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1: Il est 6h.
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1: Il est 7h.
2: Bonjour à tous. À la une de l'actualité, Raphaël Glucksmann se lance officiellement dans la course à l'Elysée. Le cofondateur de Place Publique a annoncé hier soir sa candidature à la présidentielle de 2027. Il va participer à la primaire organisée avec le Parti Socialiste en octobre. Parmi ses priorités, augmenter le salaire net des travailleurs, notamment en taxant davantage les plus gros héritages. C'est la rentrée pour l'exécutif. Emmanuel Macron réunit le gouvernement ce matin pour le premier conseil des ministres après la pause estivale. Au cœur des discussions, notamment la préparation du budget 2027 qui s'annonce complexe. Le Premier ministre Sébastien Lecornu se rendra ensuite à Mayotte mercredi et jeudi. Davantage de transparence dans le secteur funéraire à partir du 1er octobre face aux pratiques commerciales trompeuses régulièrement constatées. Les pompes funèbres vont devoir mieux informer les familles avant tout engagement. Une nouvelle notice obligatoire doit permettre de distinguer les prestations indispensables des options, Jacques Terrance.
3: Oui, cette notice sera identique chez tous les opérateurs funéraires. Elle devra être disponible dans les agences mais aussi sur leur site internet. Le document rappellera d'abord que le devis funéraire est gratuit et sans engagement. Il détaillera ensuite les prestations obligatoires comme la fourniture d'un cercueil équipé et celles qui peuvent être refusées lorsqu'elles sont facultatives. Des informations seront également données sur le transport et la conservation du corps, la crémation ou encore la dispersion des cendres. L'objectif affiché, c'est de permettre aux familles de mieux connaître leurs droits et de comparer plus facilement les offres dans un secteur régulièrement épinglé pour ses pratiques commercial, et ça face à des proches souvent moins vigilants après un décès.
2: Merci Jacques. En Suisse, Jacques Moretti, placé en détention provisoire, le copropriétaire du bar Le Constellation à Crans-Montana est soupçonné de violence sur son épouse Jessica. Les faits se seraient produits dans la nuit du 11 au 12 août à leur domicile. Jessica Moretti a dû être hospitalisée. Une procédure distincte de l'enquête sur l'incendie du Constellation. On passe au sport avec du tennis. Il entre dans l'histoire du tennis français. Arthur Fils a remporté le Masters 1000 de Cincinnati aux États-Unis cette nuit en 3-7 face à l'Américain Frances Tiafoe, 6-3, 1-6, 6-0. À 22 ans, il devient le 5e Français à gagner un Masters 1000 et le premier depuis Joe Wilfried Tsonga en 2014. Début dans une semaine de l'US Open, le grand chelem new-yorkais. Et puis en football, le PSG arrache le nul à Rennes, mené 2-0 à la pause. Les Parisiens ont finalement égalisé grâce à un doublé de Ferran Torres. Hier également, Monaco l'a emporté au Havre 1-0, Lille a battu Angers 2-0, Marseille, Lens, Lille et Lyon dominent le championnat après une journée. Belle journée à tous.
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9: Et cette semaine, c'est au tour de Tom de proposer sa mixtape. Une mixtape des plus éclectiques à l'image de la programmation musicale de RDB, mais avec un petit sens logique, du plus tranquille au plus dynamique. Belle écoute et merci Tom, viens prendre un café.

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2: Le Club des Jeunes de Saint-Julien-la-Brousse, avec l'aide de Neuf de Cœur, ont décidé de réorganiser un intervillage samedi 29 août au stade de foot de Saint-Julien-la-Brousse, Belle-Sainte. 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Pour plus d'informations, contactez le 07 69 51 37 07.
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1: 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Dans le cadre de ces actions, le CDAD de l'Ardèche propose plusieurs permanences de consultation juridique gratuites et ouvertes à toutes et tous. 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Afin que vous puissiez orienter utilement vers ces lieux d'accès aux droits, vous trouverez chaque mois les lieux et dates des différents points justice à disposition du public. Pour retrouver les permanences du CDAD 07, contactez le secrétariat au 04 75 40 28 ou consultez le site internet www.cdad07.fr.
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1: Il est 8h.
2: Bonjour à tous. À la une de l'actualité, la course à la présidentielle de 2027 compte un nouveau candidat. Raphaël Glucksmann a officialisé hier soir sa candidature. Le cofondateur de Place Publique va participer à la primaire organisée avec le Parti Socialiste en octobre. Il veut notamment augmenter le salaire net des travailleurs et taxer davantage les plus gros héritages. Reprise du travail pour le gouvernement après la pause estivale. Emmanuel Macron réunit ses ministres ce matin à l'Élysée avec un dossier majeur sur la table, la préparation du budget 2027 qui s'annonce difficile. Sébastien Lecornu se rendra ensuite à Mayotte mercredi et jeudi. Jacques Moretti, placé en détention provisoire en Suisse, le copropriétaire du bar Le Constellation à Crans-Montana, est soupçonné de violence sur son épouse Jessica. Les faits se seraient produits dans la nuit du 11 au 12 août à leur domicile. Jessica Moretti a dû être hospitalisée, une procédure distincte de l'enquête sur l'incendie du Constellation. 16 départements du sud et du centre de la France passent en vigilance orange aux orages à partir de cet après-midi. Météo France étend son alerte, notamment aux Bouches-du-Rhône, au Var, au Gard et à l'Hérault. L'Allier, le Cantal et le Puy-de-Dôme sont également concernés. Près de 7500 foyers privés d'électricité dans les Landes à cause des intempéries. Elles ont provoqué de nombreux dégâts sur une vingtaine de communes, annonce la préfecture du département. La circulation est perturbée sur une partie de l'autoroute A641 et sur des routes départementales, dont certaines sont fermées à la circulation. Des pans entiers de montagnes qui se décrochent sous l'effet de la chaleur. Les éboulements se multiplient à cet été dans les Alpes comme dans les Pyrénées. La faute aux épisodes caniculaires qui fragilisent certaines parois, c'est le permafrost qui fond. Ludovic Ravanel est géomorphologue et directeur de recherche au CNRS.
3: C'est une glace qui est très ancienne, qui a plusieurs milliers d'années. Et cette glace aujourd'hui, tout simplement, elle assure un rôle de colle. Et lors des épisodes caniculaires, la glace fond et donc ça remet en question la stabilité de certaines montagnes. Toutes les montagnes ne vont pas s'écrouler, bien heureusement, mais on en a certaines qui sont en limite de stabilité. C'est surtout les alpinistes qui sont affectés. Ça produit des évolutions très importantes au niveau des itinéraires. Et maintenant, il est classique que certains itinéraires ne soient plus empruntés ni par les guides, ni par les alpinistes amateurs, avant que de nouveau, la roche soit stabilisée par le froid au cours de l'automne et que ces itinéraires soient de nouveau envisageables.
2: Interview signée Jacques Terrance. En football, Paris a arraché le match nul hier soir. Rennes menait 2-0 à la pause. Les Parisiens ont finalement égalisé grâce à un doublé de Ferran Torres. 2-2, score final. Passez une belle matinée.
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7: 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Bienvenue dans notre chronique jardinage. Et bonjour, bienvenue pour cette 65e chronique, mine de rien. Le temps passe. Aujourd'hui, nous allons aborder une thématique que nous avions pas trop développée jusqu'à présent, et ça concerne les pesticides, justement. Et c'est quoi exactement les pesticides? On va un peu mieux définir, parce que c'est vrai qu'au cours de nos différentes chroniques, c'était toujours un petit peu en pointillé, on l'abordait sans trop rentrer au cœur du sujet, et cela me tenait à cœur d'éclaircir ce point et d'y voir un petit peu plus clair. Donc les pesticides, c'est quoi? La définition, on va dire stricto sensu, c'est vraiment des produits qui sont toxiques et qui visent à éliminer ou contrôler des organismes nuisibles qui peuvent être, par exemple, des herbes, qui peuvent être des organismes nuisibles du type petit insecte ou parfois des maladies cryptogamiques, voilà, ou des champignons présents sur des arbres ou sur des plantes. Donc l'objectif, quel qu'il soit en tout cas, c'est de pouvoir contrôler, voire éliminer du coup ces organismes-là. Et je précise toxiques parce qu'ils peuvent être d'origine quand même naturelle, ces pesticides, ou d'origine minérale, d'origine de synthèse. Dans les deux cas, leur fonction est identique, elle vise à contrôler ou à éliminer des dégâts ou des insectes. Et je zoome exprès volontairement sur le fait que parfois, les pesticides, du coup, regroupent les pesticides dits naturels.
1: C'est exactement ma première question. Bonjour à tous, c'est Louis, c'est à l'antenne, voilà, machin. C'est ça, est-ce que malgré nous, on peut apporter des pesticides d'origine naturelle?
7: Alors, malgré toi?
1: Ben, je sais pas, admettons, je fais un compost, et en fait, mon compost, il s'est peut-être mal dégradé.
7: Alors non,
1: quoi, générer quelque chose de mauvais pour ma terre.
7: Alors là, tu auras plus des soucis liés à ce que l'on va connecter. D'ailleurs, tu rebondis bien. C'est-à-dire qu'il faut faire attention, on n'est pas sur des pesticides dans ce cas de figure-là. On est plutôt sur la notion de fertilisant ou d'amendement. Voilà, c'est quand même deux choses bien différentes. D'ailleurs, je dis pesticides, mais ce sont les produits phytosanitaires. Le terme exact, logiquement employé, c'est celui-ci. Et après, toi, oui, tu es sur quelque chose issu du vivant qui est naturel, de la décomposition. Mais oui, tu peux aussi avoir un impact. On avait déjà parlé dans une chronique avec le fumier, où un fumier frais mal implanté à la mauvaise période peut aussi provoquer des excès d'azote et du coup de nitrate dans nos sols, ou dans l'eau notamment. Donc tu vois, il peut avoir des conséquences. C'est pas parce qu'on est sur un produit naturel qu'on n'est pas sans impact sur notre environnement. Le sel de déneigement, c'est un petit peu la même chose. Là où il est présent, et ben voilà, c'est son environnement naturel. Là où on l'implante sur un milieu où il n'était pas originaire, il va avoir des conséquences. Si on a trop de sel, on va brûler des végétaux. Parfois, on peut le voir sur des bords de chaussée quand il y a eu un hiver assez neigeux ou assez froid. Et ben, les bas-côtés sont un peu grillés. Ça peut être le sel de déneigement. Donc, on peut avoir des conséquences, même avec un produit dit naturel. Sur les produits phytosanitaires, en l'occurrence, on peut avoir typiquement la bouillie bordelaise, qui va être issue de produits dits naturels, avec du cuivre notamment, et on peut quand même avoir une conséquence sur notre environnement. Le cuivre, par exemple, peut brûler la microfaune de notre sol en surface. S'il est implanté en trop grande surface, par exemple, typiquement sur les pommes de terre, si on répète quotidiennement ou de façon répétée chaque année les traitements, on va avoir une autre sol. Un excès de cuivre va, par exemple, pouvoir éliminer une partie des vers de terre aussi, ou une partie de la vie microbienne du sol. Donc vous voyez, un produit naturel peut avoir une conséquence. Néanmoins, la grosse différence, j'aurais tendance à dire, c'est qu'un produit de synthèse, donc là on aborde la notion aussi d'agriculture biologique indirectement, parce que c'est vraiment en lien, on peut être en agriculture biologique et utiliser des pesticides, mais d'origine naturelle uniquement. Les produits de synthèse, eux, sont interdits par exemple en agriculture biologique. Ils sont issus du pétrole du coup, ils sont issus de l'industrie, ils sont transformés, typiquement on va citer... Peut-être tu peux me le citer, Louise, le produit le plus connu.
1: Le desktop.
7: Alors là, tu es sur un biocide, usage plutôt pour les particuliers à la maison. Mais ça va être une catégorie un peu différente des pesticides. Là, c'est plutôt un usage désinfectant, nettoyant dans les maisons. Mais à l'extérieur, moi j'allais citer le plus simple, le glyphosate.
1: Ah oui, voilà, c'est ça.
7: Ou le fameux Roundup, une spécialité commerciale. Ok, et ben voilà, on se rejoint alors. Là, on est vraiment sur un produit dit de synthèse, voilà, créé par l'homme, issu du pétrole à la création, et du coup avec un impact et une rémanence qui va être différente. Je ne sais pas si tu as déjà entendu parler de ce terme de rémanence.
1: Pas trop.
7: C'est grosso modo, pour expliquer dans les grandes lignes, c'est la capacité à ce produit, à cette molécule, à rester dans notre environnement sans se dégrader, et à parfois être stocké aussi. Alors la rémanence, par exemple, du glyphosate, on sait qu'elle se situe entre 20 et 30 jours. C'est-à-dire que quand on en applique, on sait que dans notre sol, ce produit va rester à peu près intact pendant cette durée-là. Néanmoins, si on répète ces traitements-là, et c'est là où l'environnement, du coup, va changer aussi, c'est que si on répète ces traitements-là, bah, notre taux de rémanence, il va être de plus en plus important, il va être de plus en plus présent dans notre sol, ou parfois dans nos végétaux. C'est un peu la problématique qu'il peut avoir dans une consommation dite de produits conventionnels où on peut retrouver des taux de pesticides importants, alors qu'en agriculture biologique, là, tu vas te retrouver avec des taux de pesticides qui, logiquement, sont faibles, voire inexistants. Tu peux en retrouver dans le sens où on est tous dépendants du même environnement. Du coup, on est tous influencés par les pratiques de tout un chacun sur un territoire. Même si on est au fin fond d'une vallée, on va avoir des voisins qui auront différentes pratiques ou des agriculteurs qui auront différentes pratiques. C'est toujours un peu la problématique.
1: Des pesticides qu'on retrouve aussi dans l'eau.
7: Oui, exactement.
1: Et donc, c'est pas parce qu'on est voisin que voilà, quelqu'un qui est en amont de la vallée et qui va utiliser parfois des pratiques qui vont se répandre ensuite et se diluer dans l'eau, toi tu les récupères en.
7: Ce qui se passe sur le plateau Ardéchois, typiquement, tu vas le retrouver à la vallée de l'Hérieux, à Saint-Laurent-du-Pape, tu peux potentiellement le retrouver, le produit. Donc oui, on est tous dépendants du même bassin, ouais, exactement. D'ailleurs, tu cites un élément important de ces produits de synthèse aussi, c'est concernant la pollution de nos eaux de surface. Aujourd'hui, approximativement, on sait que 90% de nos eaux de surface contiennent des pesticides. Pour les eaux souterraines, on est plutôt à 70%. C'est moins important, mais c'est quand même énorme. Et ça s'explique par le fait qu'on a heureusement un sol vivant qui travaille et qui arrive à dégrader une partie de ces molécules toxiques. Sans ça, on aurait des eaux souterraines aussi contaminées que les eaux de surface. Ça, c'est aussi un point de non-négligence à avoir. Et je pense que quand on est aussi consommateur et qu'on se dirige vers des produits bio, on est aussi dans un objectif de, bah, parfois, de limiter ses coûts indirects, j'aurais tendance à dire, sur, par exemple, tes factures d'eau, sur le fait qu'il faut traiter ces eaux pour les rendre potables aussi et que ça demande des lourds investissements. Enfin, il faut voir que la boucle, elle est assez énorme, en fait, aussi sur cette thématique-là. Les pesticides peuvent parfois amener une économie du court terme, c'est-à-dire elles permettent d'avoir une certaine rentabilité ou de sortir des légumes sans trop de ravageurs, mais elles peuvent avoir aussi cette contrainte, en fait, de coûts indirects dans notre société que l'on voit moins et que l'on ne met pas forcément en lien quand on achète des aliments. Voilà, ça, c'était ma petite aparté en lien avec mon boulot et plutôt professionnel, mais je trouvais que c'était une notion importante à avoir. Vous avez des produits comme le lindane aussi qui ont été interdits, si je ne dis pas de bêtises, autour des années 2000. Et le lindane, c'est un produit que l'on arrive encore à retrouver dans notre environnement, de par peut-être encore des utilisations, on va dire, non officielles au cours des années 2000-2010. Mais néanmoins, aujourd'hui, d'en retrouver encore plus de 25, voire 30 ans après son interdiction, ça te montre la capacité à ces molécules de synthèse à rester dans son environnement, quoi. Donc ça, c'est aussi des caractéristiques. Qu'est-ce que je peux rajouter également ? Quand on parle de pesticides, du coup, souvent, on parle d'herbicides, on parle d'insecticides, de fongicides. Les trois ont des actions différentes. L'herbicide, c'est plutôt contre l'herbe, où on va sélectionner des herbes, en tout cas. Donc là, on peut avoir même du sélectif ou du total, c'est un peu les différences. On peut avoir des débroussaillants, c'est-à-dire que carrément, tu atteins de la broussaille du type roncier, voire petit arbuste. Là, tu arrives à les atténuer, voire à les tuer. Donc ça peut montrer aussi l'impact un peu plus important de ces produits-là. On peut avoir les fongicides, donc qui vont être plutôt liés à des maladies sur certains arbres. Et on peut avoir des insecticides, typiquement sur des pucerons ou sur des petits insectes qui peuvent embêter nos cultures. Voilà, c'est des catégories de produits. Et chaque pesticide a ce qu'on appelle un numéro d'AMM, c'est une autorisation de mise sur le marché. Et en fait, grâce à ça, tu arrives toujours à identifier ton produit, à voir d'où est-ce qu'il vient, comment il a été fabriqué, par qui, et de savoir où est-ce qu'il peut être autorisé ou pas dans l'usage. Et il faut noter également que depuis 2017, maintenant, les particuliers n'ont plus forcément accès à des pesticides de synthèse dans les jardineries. Donc ça a été quand même une grosse avancée, parce qu'il faut s'imaginer le lobby industriel qu'il peut avoir aussi derrière. Et cette avancée-là, elle permet en tout cas de limiter déjà l'impact dans les petits jardins. Et on va quand même retrouver des pesticides dits d'origine naturelle. Donc on aura accès à ces produits-là, mais leur impact environnemental et sanitaire est quand même moins important. S'il y a une bonne utilisation, il est quand même moins important. Voilà. Néanmoins, ça reste les fameux pesticides aussi. Voilà. Faut pas
1: Fois pour chaque tranche de pesticides que tu as indiqué, les fongicides, les insecticides, etc., il existe toujours des alternatives qui sont 100% naturelles.
7: On arrive à avoir des alternatives qui sont toujours naturelles, mais ça ne veut pas dire sans risque aussi pour l'utilisateur. Hein. Tu as le Bacillus, par exemple, thuringiensis, qui permet de lutter contre un stade larvaire aussi, par exemple, sur la pyrale du buis ou sur des problèmes sur les choux aussi. Et il faut quand même se protéger aussi les yeux, par exemple, parce que c'est un produit qui peut t'irriter ou te brûler un petit peu la peau. Donc ça reste quand même des produits qui sont dans une destination d'être toxiques pour un organisme. Voilà. Il est naturel, il n'aura pas forcément de rémanence sur l'environnement. Si l'utilisé au bon moment, tu vas cibler vraiment aussi ton organisme, parce que c'est toute la problématique de ces pesticides. Si tu cibles par exemple des pucerons, suivant les produits, tu peux cibler plein d'autres petites bébêtes en fait, du jardin. Si tu as des coccinelles qui sont passées à l'attaque, par exemple, c'est sûr qu'elles ne vont pas apprécier d'avoir ce petit coup-là sur leur corps. Donc ça, il faut être assez vigilant et c'est souvent dur à être attentif sur ça. Donc il faut toujours penser un peu, comme ce que l'on dit depuis le départ, c'est penser à nos pratiques culturelles finalement. Un bon potager en bonne santé, c'est un potager qui est équilibré au niveau de sa faune ou de sa flore. Donc voilà, être attentif à tout ça. Voilà, j'ai essayé d'être synthétique, c'est un sujet qui est quand même beaucoup plus compliqué que ce que l'on croit aussi. Notez juste que la France est quand même le premier consommateur européen de pesticides et le 3 ou 4e, peut-être 4e maintenant à l'échelle mondiale. Donc on reste quand même un gros utilisateur de ces produits-là. Malgré toutes les démarches environnementales que l'on peut parfois entendre, on reste quand même un fort consommateur au niveau de l'usage de ces produits. Voilà, donc l'idée, c'est restons sur un jardin dit au naturel, association de nos plantes, association de nos bons gestes et de nos cultures, et on devrait s'en sortir sans trop de dommages.
1: Merci Benoît.
7: Allez, à la prochaine.
1: À bientôt.
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0: Bonjour à tous, nous fêtons Barthélemy aujourd'hui. Les astres vous seront-ils favorables ?
1: Bélier, quelle que soit la profession que vous exercez, Uranus vous fournira une belle occasion de vous distinguer.
0: Taureau, aujourd'hui vous avez besoin de vous changer les idées. Partir un peu serait une bonne idée si vous le pouvez.
1: Gémeaux, aujourd'hui allez de l'avant. Écoutez donc votre instinct, faites ce qui vous paraît juste et soyez surtout en phase avec votre petite personne.
0: Cancer, vous avez hâte de vous retrouver au sein de votre foyer, ainsi partager des moments avec vos proches.
1: Les lions, à force d'être trop tête en l'air, vous risquez de faire des erreurs qui risquent de vous causer par la suite quelques soucis financiers.
0: Vierge, vous risquez aujourd'hui d'avoir de sérieux conflits d'autorité avec vos supérieurs.
1: Balance, à force de faire tous les jours eh bien la même chose, vous commencez sérieusement à vous lasser.
0: Scorpion, vous êtes morose. Sachez qu'en fin de journée, vous allez pouvoir vous changer les idées et évacuer votre stress.
1: Les Sagittaires, sachez apprécier les gestes d'amitié et de bienveillance.
0: Capricorne, les affrontements ne vous intéressent guère. Vous préférez miser sur la diplomatie et vous avez raison.
1: Verseau, organisez votre budget et surtout, réduisez les dépenses inutiles.
0: Enfin, Poisson, communication paisible, douceur des échanges seront à l'ordre du jour. Bonne journée à tous, à demain. Demain, nous fêterons Louis.
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1: Il est 9h.
2: Bonjour à tous, à la une de l'actualité, Yannick Jadot apporte son soutien à Raphaël Glucksmann pour la présidentielle de 2027. L'ancien candidat écologiste affirme le soutenir sans hésitation. Il sera chargé de préparer le volet écologique des 100 premiers jours du programme. Raphaël Glucksmann a officialisé sa candidature hier soir. Une candidature qui pousse sa compagne Léa Salamé à quitter la présentation du journal de 20h sur France 2. La journaliste avait promis de se retirer de l'information pour éviter tout doute sur son impartialité. Jean-Baptiste Marteau l'a remplacé place dès ce soir. Une nouvelle réunion de la coalition des volontaires pour l'Ukraine a lieu cet après-midi. Elle sera co-présidée par Emmanuel Macron, le chancelier allemand et le premier ministre britannique. Les discussions vont porter sur le renforcement de la défense anti-aérienne de Kiev et la pression économique contre la Russie. Des pans entiers de montagnes qui se décrochent sous l'effet de la chaleur. Les éboulements se multiplient cet été dans les Alpes comme dans les Pyrénées. La faute aux épisodes caniculaires qui fragilisent certaines parois, c'est le permafrost qui fond. Ludovic Ravanel est géomorphologue et directeur de recherche au CNRS.
3: C'est une glace qui est très ancienne, qui a plusieurs milliers d'années. Et cette glace, aujourd'hui, tout simplement, elle assure un rôle de colle. Et lors des épisodes caniculaires, la glace fond et donc ça remet en question la stabilité de certaines montagnes. Toutes les montagnes ne vont pas s'écrouler, bien heureusement, mais on en a certaines qui sont en limite de stabilité. C'est surtout les alpinistes qui sont affectés. Ça produit des évolutions très importantes au niveau des itinéraires. Et maintenant, il est classique que certains itinéraires ne soient plus empruntés ni par les guides, ni par les alpinistes amateurs, avant que de nouveau, la roche soit stabilisée par le froid au cours de l'automne et que ces itinéraires soient de nouveau envisageables.
2: Interview signée Jacques Terrance. 16 départements du sud et du centre de la France passent en vigilance orange aux orages à partir de cet après-midi. Météo France étend son alerte, notamment aux Bouches-du-Rhône, au Var, au Gard et à l'Hérault. L'Allier, le Cantal et le Puy-de-Dôme sont également concernés. On passe au sport. En Formule 1, Lando Norris a remporté le Grand Prix des Pays-Bas. Hier, le Britannique décroche sa deuxième victoire de la saison. Le champion du monde devance les Mercedes de Kimi Antonelli et George Russell. Max Verstappen a abandonné après un accident dès le premier tour. Charles Leclerc termine cinquième. Et puis en football, Paris a pris le point du match nul hier soir à Rennes. Ils étaient menés 2-0 à la pause avant de revenir grâce à un doublé de Ferran Torres. 2-2 score final. Au classement, Marseille, Lens, Lille et Lyon dominaient le championnat après une journée. Voilà pour l'actualité. Passez une belle matinée.
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1: Il est 10h.
2: Bonjour à tous, à la une de l'actualité. Philippe Bouvard est mort. La figure historique de RTL s'est éteinte ce matin à son domicile de Cannes à l'âge de 96 ans, a annoncé son épouse. Journaliste, écrivain et homme de télévision, il restera surtout associé aux grosses têtes qu'il avait lancées en 1977 et animées pendant 37 ans. Philippe Bouvard avait également créé le théâtre de Bouvard à la télévision. Le chèque énergie sera bien reconduit dans le prochain budget. L'annonce a été faite ce matin par la porte-parole du gouvernement, Maude Brejon. Face à la hausse des carburants, l'exécutif travaille aussi à prolonger les aides destinées aux secteurs les plus exposés au-delà du 31 août. Yannick Jadot apporte son soutien à Raphaël Glucksmann pour la présidentielle de 2027. L'ancien candidat écologiste affirme le soutenir sans hésitation et estime qu'il est le mieux placé pour assembler justice sociale et écologie. Jadot sera chargé de préparer les 100 premiers jours du programme sur l'urgence écologique. Attention aux orages cet après-midi dans le sud-est. Le Gard, l'Hérault, les Bouches-du-Rhône et le Var passent en vigilance orange à partir de 15h. Météo France prévoit des orages parfois violents avec de la grêle jusqu'à 50 mm de pluie en une heure et surtout de fortes rafales pouvant atteindre localement 120 km/h. Davantage de transparence dans le secteur funéraire à partir du 1er octobre. Face aux pratiques commerciales trompeuses régulièrement constatées, les pompes funèbres devront donc mieux informer les familles avant tout engagement. Une nouvelle notice obligatoire doit permettre justement de distinguer les prestations indispensables des options. Jacques Terrance.
3: Oui, cette notice sera identique chez tous les opérateurs funéraires. Elle devra être disponible dans les agences, mais aussi sur leur site internet. Le document rappellera d'abord que le devis funéraire est gratuit et sans engagement. Il détaillera ensuite les prestations obligatoires comme la fourniture d'un cercueil équipé et celles qui peuvent être refusées lorsqu'elles sont facultatives. Des informations seront également données sur le transport et la conservation du corps, la crémation ou encore la dispersion des cendres. L'objectif affiché, c'est de permettre aux familles de mieux connaître leurs droits et de comparer plus facilement les offres dans un secteur régulièrement épinglé pour ses pratiques commerciales et ça face à des proches souvent moins vigilants après un décès.
2: Merci Jacques. Et enfin, côté sport, en Ligue 2, Annecy se déplace à Reims ce soir pour la 3e journée. Coup d'envoi à 20h45. Léo Savoyard réalise un début de saison parfait avec 2 victoires et occupe déjà la 4e place avec 6 points. Reims est 3e avec 2 points. Voilà pour l'essentiel de l'actualité. Bonne journée à tous.

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1: Il est 11h.
2: Bonjour à tous, à la une de l'actualité. Philippe Bouvard est mort. La figure historique de RTL s'est éteinte ce matin à son domicile de Cannes à l'âge de 96 ans, a annoncé son épouse. Journaliste, écrivain et homme de télévision, il restera surtout associé aux grosses têtes qu'il avait lancées en 1977 et animées pendant 37 ans. Philippe Bouvard avait également créé le théâtre de Bouvard à la télévision. Le chèque énergie sera bien reconduit dans le prochain budget. L'annonce a été faite ce matin par la porte-parole du gouvernement, Maud Brejon. Face à la hausse des carburants, l'exécutif travaille aussi à prolonger les aides destinées aux secteurs les plus exposés au-delà du 31 août. Yannick Jadot apporte son soutien à Raphaël Glucksmann pour la présidentielle de 2027. L'ancien candidat écologiste affirme le soutenir sans hésitation et estime qu'il est le mieux placé pour assembler justice sociale et écologie. Jadot sera chargé de préparer les 100 premiers jours du programme sur l'urgence écologique. Attention aux orages cet après-midi dans le sud-est. Le Gard, l'Hérault, les Bouches-du-Rhône et le Var passent en vigilance orange à partir de 15h. Météo France prévoit des orages parfois violents avec de la grêle jusqu'à 50 mm de pluie en une heure et surtout de fortes rafales pouvant atteindre localement 120 km/h. Davantage de transparence dans le secteur funéraire à partir du 1er octobre. Face aux pratiques commerciales trompeuses régulièrement constatées, les pompes funèbres devront donc mieux informer les familles avant tout engagement. Une nouvelle notice obligatoire doit permettre justement de distinguer les prestations indispensables des options Jacques Terrance.
3: Oui, cette notice sera identique chez tous les opérateurs funéraires. Elle devra être disponible dans les agences, mais aussi sur leur site internet. Le document rappellera d'abord que le devis funéraire est gratuit et sans engagement. Il détaillera ensuite les prestations obligatoires comme la fourniture d'un cercueil équipé et celles qui peuvent être refusées lorsqu'elles sont facultatives. Des informations seront également données sur le transport et la conservation du corps, la crémation ou encore la dispersion des cendres. L'objectif affiché, c'est de permettre aux familles de mieux connaître leurs droits et de comparer plus facilement les offres dans un secteur régulièrement épinglé pour ses pratiques commerciales et ça face à des proches souvent moins vigilants après un décès.
2: Merci Jacques. Et enfin, côté sport, en Ligue 2, Annecy se déplace à Reims ce soir pour la troisième journée. Coup d'envoi à 20h45. Léo Savoyard réalise un début de saison parfait avec 2 victoires et occupe déjà la 4e place avec 6 points. Reims est 3e avec 2 points. Voilà pour l'essentiel de l'actualité. Bonne journée à tous.
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1: Il est midi.
2: Bonjour à tous. À la une de l'actualité, Philippe Bouvard est mort ce matin à son domicile de Cannes à l'âge de 96 ans. Il était journaliste, écrivain et figure incontournable de la radio. Philippe Bouvard avait fait de l'autodérision sa marque de fabrique. En 1977, il dressait ainsi son propre portrait en se posant lui-même les questions.
3: Philippe Bouvard, vous aimez-vous ?
4: Eh bien, je vais vous surprendre. Non, je ne m'aime pas. Mais je me supporte parce que je me nourris. Trop et trop bien d'ailleurs, prétendent mes ennemis lointains, mes amis intimes et mon tailleur. Moi ça m'est égal parce qu'il y a très longtemps que mon tour de tête m'inquiète plus que mon tour de taille.
3: Quelle est votre devise ?
4: Eh bien c'est de vivre aussi bien et aussi longtemps que ceux qu'on appelle mes victimes. J'y suis presque parvenu.
3: Pourquoi alors que nous sommes dans la civilisation des loisirs, travaillez-vous 14 heures par jour ?
4: Parce que j'ai essayé de travailler 15 heures par jour, et puis alors là, vraiment, ça me fatigue.
3: Merci.
2: Voilà, auto-interview de Philippe Bouvard sur FR3 en 1977, que vous pouvez retrouver sur la chaîne YouTube de l'INA. L'Union européenne débloque 6,1 milliards d'euros supplémentaires d'aide militaire à l'Ukraine. Cette enveloppe doit renforcer la défense aérienne et les stocks de missiles et de munitions. Une annonce avant la réunion de la coalition de volontaires avec la participation à distance d'Emmanuel Macron. Yannick Jadot apporte son soutien à Raphaël Glucksmann pour la présidentielle de 2027. L'ancien candidat écologiste affirme le soutenir sans hésitation et estime qu'il est le mieux placé pour rassembler justice sociale et écologie. Jadot sera chargé de préparer les 100 premiers jours du programme sur l'urgence écologique. Trafic ferroviaire perturbé en Normandie après un vol de câbles électriques près d'Argentan. Les trains ont été interrompus ce matin dans les deux sens sur la ligne Paris-Granville ainsi qu'entre Caen et Argentan. Plusieurs dizaines de mètres de câbles ont été dérobés. La circulation reste possible entre Argentan et Paris-Montparnasse. L'eau des Pyrénées-Orientales passe en vigilance orange aux orages. 18 départements sont concernés au total, dans le centre et dans le sud de la France. Météo France prévoit des orages parfois violents, avec de la grêle jusqu'à 50 mm de pluie en une heure et surtout de fortes rafales pouvant atteindre localement les 120 km/h. Et puis en sport, en tennis, à une semaine de l'US Open, Arthur Fils est en forme. Il a remporté le Masters 1000 de Cincinnati aux États-Unis la nuit dernière en 3-7 face à l'Américain Frances Tiafoe. À 22 ans, il devient le 5e Français à gagner un Masters 1000 et le premier depuis Joe Wilfried Tsonga en 2014. À passer un bel après-midi.
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0: Bonjour à tous, nous fêtons Barthélemy aujourd'hui. Les astres vous seront-ils favorables ?
1: Bélier, quelle que soit la profession que vous exercez, Uranus vous fournira une belle occasion de vous distinguer.
0: Taureau, aujourd'hui vous avez besoin de vous changer les idées. Partir un peu serait une bonne idée si vous le pouvez.
1: Gémeaux, aujourd'hui allez de l'avant. Écoutez donc votre instinct, faites ce qui vous paraît juste et soyez surtout en phase avec votre petite personne.
0: Cancer, vous avez hâte de vous retrouver au sein de votre foyer, ainsi partager des moments avec vos proches.
1: Les lions, à force d'être trop tête en l'air, vous risquez de faire des erreurs qui risquent de vous causer par la suite quelques soucis financiers.
0: Vierge, vous risquez aujourd'hui d'avoir de sérieux conflits d'autorité avec vos supérieurs.
1: Balance, à force de faire tous les jours la même chose, vous commencez sérieusement à vous lasser.
0: Scorpion, vous êtes morose. Sachez qu'en fin de journée, vous allez pouvoir vous changer les idées et évacuer votre stress.
1: Les sagittaires, sachez apprécier les gestes d'amitié et de bienveillance.
0: Capricorne, les affrontements ne vous intéressent guère. Vous préférez miser sur la diplomatie et vous avez raison.
1: Verseau, organisez votre budget et surtout, réduisez les dépenses inutiles.
0: Enfin, Poisson, communication paisible, douceur des échanges seront à l'ordre du jour. Bonne journée à tous, à demain. Demain, nous fêterons Louis.

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1: Il est 13h. Bonjour à tous, l'essentiel de l'actualité avec d'abord le gouvernement qui prévient, tout le monde devra faire des efforts. Le ministre des Comptes publics évoque une urgence à réduire les déficits et à éviter une nouvelle dérive des finances publiques. Parmi les pistes envisagées pour le budget 2027, une revalorisation moins importante des retraites pour les plus aisés. Le gouvernement travaille aussi à prolonger les aides sur les carburants pour les secteurs les plus exposés à la hausse des prix, alors que le litre reste au-dessus des 2 euros. Et d'ailleurs, Jean-Luc Mélenchon annonce déjà la censure du futur budget 2027. Le leader de la France Insoumise accuse le gouvernement de Sébastien Lecornu de préparer un budget de coupe rase qui aggraverait les difficultés économiques et pourrait faire basculer la France dans la récession. Les téléphones portables pourront être interdits dans les lycées dès la rentrée. Le gouvernement confirme que la mesure pourrait être appliquée dès la semaine prochaine grâce à la promulgation de la loi sur la protection des mineurs. La porte-parole du gouvernement précise qu'un cadre juridique est désormais stabilisé. Plusieurs centaines de victimes du piratage du fisc se joignent à une action collective contre l'État. L'annonce est faite par l'avocat à l'origine de la démarche. Deux intrusions avaient été confirmées par la DGFiP avec le vol des données d'au moins 678 000 particuliers et professionnels. Les Pays-Bas boycottent à leur tour l'Eurovision 2027. Le diffuseur public néerlandais juge que le concours n'est plus suffisamment neutre en raison notamment des divisions liées à la guerre à Gaza, malgré de nouvelles règles annoncées par les organisateurs. Les Pays-Bas estiment que l'indépendance du concours n'est pas suffisamment garantie. Dans le ciel, un spectacle à ne pas manquer dans la nuit de jeudi à vendredi. Une éclipse lunaire partielle sera visible depuis la France. Près de 93% de la Lune passera dans l'ombre de la Terre. Le phénomène débutera vers 3h23 avec un maximum attendu autour de 6h13. Les Girondins de Bordeaux évolueront bien en Régional 1 cette saison. Le tribunal administratif de Paris a confirmé leur exclusion des championnats nationaux de football en raison des difficultés financières du club. Le maire de Bordeaux, Thomas Cazenave, se dit triste de ce gâchis, mais promet que la ville restera aux côtés des Girondins pour les aider à se relever. Et puis on termine par un mot au cinéma avec La Bataille de Gaulle qui passe la barre des 5 millions de spectateurs en France. Le diptyque d'Antonin Baudry consacré au général de Gaulle pendant la Seconde Guerre mondiale s'est imposé comme l'un des succès de l'été après un démarrage pourtant timide. Le film au budget de 75 millions d'euros a notamment profité d'un très bon bouche à oreille et de la canicule qui a poussé les spectateurs vers les salles climatisées. Voilà pour l'essentiel de l'actualité. Bon après-midi à tous.
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2: Il est 14h.
3: Bonjour à tous, l'essentiel de l'actualité avec d'abord le gouvernement qui prévient, tout le monde devra faire des efforts. Le ministre des Comptes publics évoque une urgence à réduire les déficits et à éviter une nouvelle dérive des finances publiques. Parmi les pistes envisagées pour le budget 2027, une revalorisation moins importante des retraites pour les plus aisés. Le gouvernement travaille aussi à prolonger les aides sur les carburants pour les secteurs les plus exposés à la hausse des prix, alors que le litre reste au-dessus des 2 euros. Et d'ailleurs, Jean-Luc Mélenchon annonce déjà la censure du futur budget 2027. Le leader de la France Insoumise accuse le gouvernement de Sébastien Lecornu de préparer un budget de coupe rase qui aggraverait les difficultés économiques et pourrait faire basculer la France dans la récession. Les téléphones portables pourront être interdits dans les lycées dès la rentrée. Le gouvernement confirme que la mesure pourrait être appliquée dès la semaine prochaine grâce à la promulgation de la loi sur la protection des mineurs. La porte-parole du gouvernement précise qu'un cadre juridique est désormais stabilisé. Plusieurs centaines de victimes du piratage du fisc se joignent à une action collective contre l'État. L'annonce est faite par l'avocat à l'origine de la démarche. Deux intrusions avaient été confirmées par la DGFiP avec le vol des données d'au moins 678 000 particuliers et professionnels. Les Pays-Bas boycottent à leur tour l'Eurovision 2027. Le diffuseur public néerlandais juge que le concours n'est plus suffisamment neutre en raison notamment des divisions liées à la guerre à Gaza, malgré de nouvelles règles annoncées par les organisateurs. Les Pays-Bas estiment que l'indépendance du concours n'est pas suffisamment garantie. Dans le ciel, un spectacle à ne pas manquer dans la nuit de jeudi à vendredi. Une éclipse lunaire partielle sera visible depuis la France. Près de 93% de la Lune passera dans l'ombre de la Terre. Le phénomène débutera vers 3h23 avec un maximum attendu autour de 6h13. Les Girondins de Bordeaux évolueront bien en Régional 1 cette saison. Le tribunal administratif de Paris a confirmé leur exclusion des championnats nationaux de football en raison des difficultés financières du club. Le maire de Bordeaux, Thomas Cazenave, se dit triste de ce gâchis mais promet que la ville restera aux côtés des Girondins pour les aider à se relever. Et puis on termine par un mot au cinéma avec La Bataille de Gaulle qui passe la barre des 5 millions de spectateurs en France. Le diptyque d'Antonin Baudry consacré au général de Gaulle pendant la Seconde Guerre mondiale s'est imposé comme l'un des succès de l'été après un démarrage pourtant timide. Le film au budget de 75 millions d'euros a notamment profité d'un très bon bouche à oreille et de la canicule qui a poussé les spectateurs vers les salles climatisées. Voilà pour l'essentiel de l'actualité. Bon après-midi à tous.
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1: Il est 15h. Bonjour à tous, à la une de l'actualité. Attention aux orages violents ce lundi sur une large partie sud du pays. Météo France annonce de la grêle dans le Gers et le Lot-et-Garonne. Et la dégradation doit ensuite gagner le massif central puis le sud-est avec du vent de 90 à 120 km/h, de la grêle et jusqu'à 30 à 50 mm de pluie. En tout, 18 départements du centre et du sud sont placés en vigilance orange pour les orages. Le gouvernement envisage de prolonger les aides face au prix élevé des carburants. Elles concernent notamment les agriculteurs, les pêcheurs, le BTP, les transporteurs et les travailleurs modestes qui roulent beaucoup pour aller travailler. Le chèque énergie pourrait lui aussi être reconduit en 2027. Ça concerne les ménages modestes et il peut atteindre 277 euros. Tesla va rappeler près de 3 millions de véhicules en Chine, principalement des modèles 3 et des modèles Y, en cause des poignées de portes défectueuses qui pourraient devenir difficiles à ouvrir en cas de panne électrique ou d'accident. Le rappel débutera le 25 septembre. Un mot de foot, Alexander Tchéférin ne sera pas candidat à la présidence de la FIFA en 2027. Le patron de l'UEFA en poste depuis 2016 dit ne pas être intéressé par la fonction. Opposé à Gianni Infantino, il n'exclut pas qu'un autre candidat se présente face à lui lors du scrutin prévu en mars prochain. Enfin, Emmanuel Macron salue un homme libre qui a accompagné des générations de Français. Philippe Bouvard est mort ce matin à son domicile de Cannes, à l'âge de 96 ans. Il était journaliste, écrivain et figure incontournable de la radio. Philippe Bouvard avait fait de l'autodérision sa marque de fabrique. En 1977, il dressait ainsi son propre portrait en se posant lui-même des questions.
2: Philippe Bouvard, vous aimez-vous ?
3: Eh bien, je vais vous surprendre. Non, je ne m'aime pas. Mais je me supporte parce que je me nourris. Trop et trop bien d'ailleurs, prétendent mes ennemis lointains, mes amis intimes et mon tailleur. Moi ça m'est égal parce qu'il y a très longtemps que mon tour de tête m'inquiète plus que mon tour de taille.
2: Quelle est votre devise ?
3: Eh bien c'est de vivre aussi bien et aussi longtemps que ceux qu'on appelle mes victimes. J'y suis presque parvenu.
2: Pourquoi alors que nous sommes dans la civilisation des loisirs, travaillez-vous 14 heures par jour ?
3: Parce que j'ai essayé de travailler 15 heures par jour, et puis alors là, vraiment, ça me fatigue.
2: Merci.
1: Voilà l'auto-interview de Philippe Bouvard sur FR3 en 1977. Une interview que vous pourrez retrouver sur la chaîne YouTube de l'INA. Voilà pour l'actualité. Bon après-midi à tous.
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1: Il est 16h.
2: Bonjour à tous, à la une de l'actualité. Attention aux orages violents ce lundi sur une large partie sud du pays. Météo France annonce de la grêle dans le Gers et le Lot-et-Garonne. Et la dégradation doit ensuite gagner le massif central puis le sud-est avec du vent de 90 à 120 km/h, de la grêle et jusqu'à 30 à 50 mm de pluie. En tout, 18 départements du centre et du sud sont placés en vigilance orange pour les orages. Le gouvernement envisage de prolonger les aides face au prix élevé des carburants. Elles concernent notamment les agriculteurs, les pêcheurs, le BTP, les transporteurs et les travailleurs modestes qui roulent beaucoup pour aller travailler. Le chèque énergie pourrait lui aussi être reconduit en 2027. Ça concerne les ménages modestes et il peut atteindre 277 euros. Tesla va rappeler près de 3 millions de véhicules en Chine, principalement des modèles 3 et des modèles Y, en cause des poignées de portes défectueuses qui pourraient devenir difficiles à ouvrir en cas de panne électrique ou d'accident. Le rappel débutera le 25 septembre. Un mot de foot, Alexander Tchéférin ne sera pas candidat à la présidence de la FIFA en 2027. Le patron de l'UEFA en poste depuis 2016 dit ne pas être intéressé par la fonction. Opposé à Gianni Infantino, il n'exclut pas qu'un autre candidat se présente face à lui lors du scrutin prévu en mars prochain. Enfin, Emmanuel Macron salue un homme libre qui a accompagné des générations de Français. Philippe Bouvard est mort ce matin à son domicile de Cannes, à l'âge de 96 ans. Il était journaliste, écrivain et figure incontournable de la radio. Philippe Bouvard avait fait de l'autodérision sa marque de fabrique. En 1977, il dressait ainsi son propre portrait en se posant lui-même des questions.
3: Philippe Bouvard, vous aimez-vous ?
4: Eh bien, je vais vous surprendre. Non, je ne m'aime pas. Mais je me supporte parce que je me nourris. Trop et trop bien d'ailleurs, prétendent mes ennemis lointains, mes amis intimes et mon tailleur. Moi ça m'est égal parce qu'il y a très longtemps que mon tour de tête m'inquiète plus que mon tour de taille.
3: Quelle est votre devise ?
4: Eh bien c'est de vivre aussi bien et aussi longtemps que ceux qu'on appelle mes victimes. J'y suis presque parvenu.
3: Pourquoi alors que nous sommes dans la civilisation des loisirs, travaillez-vous 14 heures par jour ?
4: Parce que j'ai essayé de travailler 15 heures par jour, et puis alors là, vraiment, ça me fatigue.
3: Merci.
2: Voilà l'auto-interview de Philippe Bouvard sur FR3 en 1977. Une interview que vous pourrez retrouver sur la chaîne YouTube de l'INA. Voilà pour l'actualité. Bon après-midi à tous.
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1: Il est 17h.
2: Bonsoir à tous, à la une de l'actualité, les premiers avis de taxes foncières arrivent à partir d'aujourd'hui pour les propriétaires non mensualisés qui ont choisi le format papier. Pour les avis en ligne, ils seront disponibles à partir du 27 août. Cette année, la base de calcul augmente de 0,8% avec l'inflation. La date limite de paiement est fixée au 20 octobre en ligne. Un record de chaleur a été franchi, mais pour les océans cette fois. La température moyenne des eaux de surface a atteint 21,1 degrés samedi, une hausse liée au réchauffement climatique et au phénomène El Niño. Et de nouveaux records pourraient encore tomber dans les prochains mois. En parallèle, le temps se gâte dans l'Hexagone. 20 départements sont désormais concernés par la vigilance orange pour les orages. La Haute-Corse et la Corse du Sud rejoignent la liste des secteurs déjà concernés dès ce soir. On attend du vent jusqu'à 130 km/h, de fortes pluies et même de la grêle sur une large moitié sud du pays. Une avancée très attendue pour mieux protéger les familles au moment d'organiser des obsèques. Dès le 1er octobre, les opérateurs funéraires devront clairement distinguer les prestations obligatoires des options. Une notice devra être communiquée aux familles pour mieux permettre de faire la différence. Une mesure saluée par Michel Kovnik, président de l'Association française d'information funéraire.
3: Il est important que les familles aient connaissance de leurs droits, de ce qui est obligatoire, de ce qu'il faut accepter, ne pas accepter. Étant donné que les familles sont totalement incompétentes lors des obsèques et que malheureusement, il y a eu de très, et il y a toujours de très nombreux abus, on n'avertissait pas donc les familles que lorsqu'il y avait un décès au domicile ou en EHPAD, le corps pouvait rester au domicile et ceci peut multiplier par deux le coût des obsèques.
2: Un reportage de Mylène Debac. L'Union européenne débloque plus de 6 milliards d'euros d'aide militaire supplémentaire pour l'Ukraine. Cette enveloppe doit notamment renforcer la défense anti-aérienne du pays et financer des missiles et des munitions. L'annonce intervient alors que les principaux soutiens européens de Kiev sont réunis ce lundi au sein de la coalition des volontaires. Enfin, le comique belge Noël Godin, célèbre pour ses entartages de personnalité, est décédé à l'âge de 80 ans. Il avait notamment visé Bill Gates, Jean-Pierre Chevènement ou encore Marguerite Duras. Mais sa cible favorite, c'était Bernard-Henri Lévy. Il a été entarté au moins 9 fois entre 1985 et 2015. Voilà pour l'actualité. Bonne fin de journée à tous.
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1: 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D'autres activités de la forme et du sport sont également proposées, ainsi que dans le domaine agriculture pour les adultes et les enfants. Début des inscriptions à partir du lundi 24 août, les activités reprennent à partir du lundi 14 septembre. Inscription obligatoire avant de participer aux activités. Plus d'infos sur le site www.ville-saintagreve.fr. 7 modules en 5 séances sur la thématique concrète de l'accompagnement d'un proche touché par la maladie d'Alzheimer ou maladie apparentée. 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Dans le cadre de ces actions, le CDAD de l'Ardèche propose plusieurs permanences de consultation juridique gratuites et ouvertes à toutes et tous. Ces permanences, appelées Point Justice, sont organisées sur tout le département de l'Ardèche. Afin que vous puissiez orienter utilement vers ces lieux d'accès aux droits, vous trouverez chaque mois les lieux et dates des différents points justice à disposition du public. Pour retrouver les permanences du CDAD 07, contactez le secrétariat au 04 75 40 28 ou consultez le site internet www.cdad07.fr.
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1: Il est 18h.
2: Bonsoir à tous, à la une de l'actualité, les premiers avis de taxes foncières arrivent à partir d'aujourd'hui pour les propriétaires non mensualisés qui ont choisi le format papier. Pour les avis en ligne, ils seront disponibles à partir du 27 août. Cette année, la base de calcul augmente de 0,8% avec l'inflation. La date limite de paiement est fixée au 20 octobre en ligne. Un record de chaleur a été franchi, mais pour les océans cette fois. La température moyenne des eaux de surface a atteint 21,1 degrés samedi, une hausse liée au réchauffement climatique et au phénomène El Niño, et de nouveaux records pourraient encore tomber dans les prochains mois. En parallèle, le temps se gâte dans l'Hexagone. 20 départements sont désormais concernés par la vigilance orange pour les orages. La Haute-Corse et la Corse du Sud rejoignent la liste des secteurs déjà concernés dès ce soir. On attend du vent jusqu'à 130 km/h, de fortes pluies et même de la grêle sur une large moitié sud du pays. Une avancée très attendue pour mieux protéger les familles au moment d'organiser des obsèques. Dès le 1er octobre, les opérateurs funéraires devront clairement distinguer les prestations obligatoires des options. Une notice devra être communiquée aux familles pour mieux permettre de faire la différence. Une mesure saluée par Michel Kovnik, président de l'Association française d'information funéraire.
3: Il est important que les familles aient connaissance de leurs droits, de ce qui est obligatoire, de ce qu'il faut accepter, ne pas accepter. Étant donné que les familles sont totalement incompétentes lors des obsèques et que malheureusement, il y a eu de très, et il y a toujours de très nombreux abus, on n'avertissait pas donc les familles que lorsqu'il y avait un décès au domicile ou en EHPAD, le corps pouvait rester au domicile et ceci peut multiplier par deux le coût des obsèques.
2: Un reportage de Mylène Debac. L'Union européenne débloque plus de 6 milliards d'euros d'aide militaire supplémentaire pour l'Ukraine. Cette enveloppe doit notamment renforcer la défense anti-aérienne du pays et financer des missiles et des munitions. L'annonce intervient alors que les principaux soutiens européens de Kiev sont réunis ce lundi au sein de la coalition des volontaires. Enfin, le comique belge Noël Godin, célèbre pour ses entartages de personnalité, est décédé à l'âge de 80 ans. Il avait notamment visé Bill Gates, Jean-Pierre Chevènement ou encore Marguerite Duras. Mais sa cible favorite, c'était Bernard-Henri Lévy. Il a été entarté au moins 9 fois entre 1985 et 2015. Voilà pour l'actualité. Bonne fin de journée à tous.
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1: Il est 19h.
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0: 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Deuxième saison. À l'heure où les médias dominants entretiennent un voile d'une désespérante opacité sur nos horizons, il nous a semblé urgent de changer de prisme. Le monde est un océan qui se soulève. Au cœur de ces vagues règne ce qui fait de nous des êtres vivants. Écoutons déferler cette écume. Bienvenue dans l'actu des oubliés. Cette semaine, nous partons dans les Balkans, et en premier lieu en Serbie, où depuis plusieurs semaines, le peuple descend dans les rues. Au cœur de ces revendications, une opposition grandissante aux grands projets industriels. Et dans l'immédiat, les Serbes veulent empêcher l'adoption d'une loi qui vise à faciliter les expropriations dans le cadre d'un projet industriel. Le projet qui symbolise le mieux l'application qui sera faite de cette loi cristallise déjà les tensions. Il s'agit de l'installation d'une mine de lithium dans la vallée de Jadar, à l'ouest du pays. L'entreprise anglo-autrichienne Rio Tinto se voit capable, en forant à 600 mètres de profondeur, de répondre à 10% de la demande mondiale en lithium. Une aubaine, le lithium est une ressource dont l'utilisation explose ces dernières années, puisqu'il est nécessaire pour fabriquer les batteries des smartphones et des voitures électriques, entre autres. En tout, 22 villages et 19 000 habitants, répartis sur presque 300 km², sont menacés par l'installation de Rio Tinto, une entreprise déjà réputée pour ses crimes en Papouasie, en Australie, et condamnée pour la corruption de dirigeants en Chine. Dans la vallée de Jadar, des forêts anciennes seront abattues. L'entreprise projette d'utiliser 110 tonnes d'explosifs par mois et 20 000 mètres cubes d'acide sulfurique par an pour extraire le lithium du minéral récupéré. Sans compter les 25 000 mètres cubes d'eau usée et salée qui seront rejetés dans la Drina, transformant l'écosystème de toute la région et entraînant la désertification des sols.
1: Nous vivons grâce à cette terre fertile, entièrement cultivée,
0: confie Miladin Dordevit à Courrier International.
1: Si l'on élève le niveau de l'eau salée de la vallée, cela va changer la structure de toute la biosphère. La flore et la faune seront vouées à disparaître.
0: Depuis 4 ans, des gens se lèvent pour protester contre le projet. Les opposants et les opposantes ont d'abord mobilisé en faisant du porte-à-porte dans les villages et se sont appliqués à démonter systématiquement les machines qui étaient amenées par l'entreprise. Elles ont fait parler de leur lutte, organisé des manifestations de masse, utilisé tous les supports possibles. En Serbie, les exemples de pollution industrielle sont déjà nombreux. Pourtant, le projet a été déclaré d'utilité publique avant même des études environnementales, et les responsables politiques locaux l'ont inclus sans négociation dans leur projet d'aménagement. La corruption des dirigeants serbes par les multinationales est justement au cœur du soulèvement actuel. La complaisance du président Vučić, notamment, est en cause à travers cette loi sur les expropriations. À Loznica, près de la vallée du Jadar où doit s'installer Rio Tinto, lundi 29 novembre, et 2 jours plus tard à Belgrade, la capitale, se sont tenues des grandes marches directement dirigées contre le projet. Et puis, 2 samedis de suite, les Serbes ont déferlé par dizaines de milliers sur les grands axes du pays pour bloquer les autoroutes et les périphériques. Et si la première semaine, les marches avaient dû s'opposer violemment à la police pour envahir les 4 voies, samedi 4 décembre, les forces de l'ordre ne se sont pas montrées. Comme l'écrit le journal croate Večernji List,
1: le régime a renoncé cette fois-ci à sa méthode éculée, la provocation par le biais de la violence policière. On a vu en revanche des groupes obscurs qui, sur ordre du régime, ont tenté en vain de mettre à mal la mobilisation. Les manifestants se sont organisés pour se défendre face aux brutes du régime. Ils les ont exclus de leur rang. C'est une bonne nouvelle et une immense défaite pour Vučić et sa machine propagandiste.

0: Cette montée en puissance inquiète l'autocrate au pouvoir. C'est que la lutte se transforme en protestation globale contre le président, qui a déjà dû faire face à deux mobilisations d'ampleur depuis 2018. Le 8 décembre, Vučić accepte de renvoyer la loi sur les expropriations au Parlement. Fort de cette première victoire, le peuple reprend la rue, samedi 11, bloquant à nouveau les villes de Belgrade, Niš et Novi Sad pour clamer une fois de plus « Casse-toi de la Drina » et dénoncer la violence et la corruption du gouvernement. Ce qui ressort véritablement de ce nouveau déferlement écologique, après ceux qui se sont tenus à Belgrade en avril puis en septembre, c'est la montée en puissance des luttes en défense du vivant. Dans l'ensemble des Balkans, en réalité, un point de bascule semble sur le point d'être franchi. En effet, ces dernières années, les luttes écologiques se multiplient dans la région, à l'image des femmes de Kluščica, que l'on appelle désormais « les courageuses ». Kluščica, c'est un village à 90 km de Sarajevo, en Bosnie-Herzégovine, où les femmes ont occupé un pont durant 503 jours pour empêcher l'installation d'une série de barrages hydroélectriques. Les Balkans sont réputés pour contenir les dernières rivières totalement sauvages en Europe, avec notamment 69 espèces de poissons endémiques et un grand nombre d'animaux terrestres qui dépendent de l'eau potable, issue de ces cours d'eau, comme le lynx des Balkans, en danger critique d'extinction. Les barrages apportent avec eux déforestation, routes, ponts, centrales électriques et lignes à haute tension. Et bien souvent, d'autres industries viennent profiter de l'occasion pour s'installer. Pourtant, l'un des arguments des entreprises et de l'Union européenne, qui bien souvent soutient ces projets, c'est l'aspect renouvelable de cette source d'énergie. Sachant que l'Europe est le continent où la menace sur la biodiversité des rivières est de loin la plus forte au monde. Marcela Petsanac, fondatrice de l'atelier de transformation communautaire dans le bassin de la rivière Nereftitsa, explique à Balkan Insight.
1: Ils détruisent les espaces les plus riches d'Europe en termes de biodiversité, sous prétexte d'énergie renouvelable. Tout ça pour générer seulement 3% de l'énergie d'un pays qui exporte déjà de l'électricité. Il n'y a absolument aucune logique à faire cela.
0: Cette dernière décennie, de la Slovénie à l'Albanie, pas moins de 3400 projets de barrages hydroélectriques menacent la région. Comme partout, la plupart de ces projets s'annoncent sans consulter la population et s'accompagnent de rapports environnementaux incomplets, de corruption des dirigeants politiques et sont soutenus par la police et la justice des États. Au cours de leur lutte, les femmes de Kluščica sont ainsi attaquées plusieurs fois par la police et elles sont à l'heure d'aujourd'hui toujours en procès pour faire annuler la vente des terres que l'entreprise a obtenues via des pots de vin.
1: Nous parlons de biens publics volés aux gens par des politiciens corrompus,
0: affirme Maïda Bilal à Balkan Insight.
1: Nous savons ce qu'il y a de mieux pour notre région. Mais ils ont tout fait pour nous exclure du processus de prise de décision.
0: Les projets hydroélectriques de Kluščica sont abandonnés en 2019. Cette victoire, inédite en Bosnie, fait tache d'huile. Dans le bassin de la Nereftitsa, ce sont là aussi des femmes qui se sont d'abord levées. Elles ont réuni toutes les professions dépendantes de la rivière au sein d'une association, Let Me Flow Freely, organiser des manifestations de masse et bloquer les incursions des industriels aux abords de la Nereftitsa. Au final, l'ensemble des habitants et des habitantes ont rejoint la lutte, imposant un rapport de force permanent, notamment en escortant les véhicules de la firme à la sortie des villages, dès qu'ils osaient montrer le bout de leur nez.

0: Le réseau de défense des rivières grandit peu à peu. À l'échelle nationale, les luttes locales se multiplient et se fédèrent, jusqu'à peser sur le gouvernement central de Bosnie. Il y a un an, celui-ci annonçait la fin des subventions pour l'industrie des barrages hydroélectriques, remettant en cause, de fait, la construction d'un grand nombre de barrages dans le pays. À Nereftica, l'abandon des projets est annoncé en août dernier, après que la délivrance des permis de construire ait été invalidée par la justice et le ministère de l'Intérieur. L'un des jeunes de la communauté, 15 ans, explique.
1: J'espère que les politiciens comprennent que lorsque nous sommes unis, nous sommes capables de tout. C'est une lutte pour les rivières, pour l'eau, en Bosnie, mais aussi dans le monde entier. Je veux dire à la Bosnie tout entière de se lever. Les rivières nous connectent.
0: En effet, les rivières pourraient bien connecter les gens de manière déterminante, dans une région où la guerre sévissait encore il y a 25 ans. À cause des tensions encore récurrentes entre les communautés, la question écologique avait jusqu'ici peu d'importance. Mais depuis quelques années, la défense du vivant fait renaître l'idée de commun et favorise la réconciliation et la coopération au-delà des clivages ethniques et parfois, de part et d'autre, des frontières. D'une part, dans l'ensemble des Balkans règne une oligarchie bien souvent corrompue à l'extrême par un capitalisme débridé. D'autre part, la lutte écologique locale est bien souvent auto-organisée. La nécessité de se réunir, le fait de faire face ensemble à la violence de la police et à la répression judiciaire, et la possibilité de discuter de personne à personne en biaisant le filtre politique classique des médias dominants sont des facteurs déterminants. D'autant plus lorsqu'il s'agit de se retrouver autour du bien le plus commun qui soit, notre écosystème. Enfin, les zones rurales marginalisées, nombreuses dans les Balkans, se retrouvent isolées face aux entreprises et à la pression de l'État, mais elles demeurent souvent très proches de leur écosystème. Alors, comme le confie un paysan kosovar au courrier des Balkans, « Nous nous sommes fait voler notre jeunesse par la guerre, puis notre travail et notre dignité sociale par le capitalisme sauvage. Désormais, nous voulons préserver notre air, nos rivières et nos terres. En somme, défendre la coexistence avec le vivant implique forcément la cohabitation entre communautés humaines et le dépassement de modes de pensée obsolètes, tels que le nationalisme.
1: De manière très simple, les gens se réunissent autour de quelque chose qui ne les divise pas,
0: explique le militant serbe Aleksandar Jovanović Kuta à Reuters.
1: La protection de la nature est le seul sujet qui fasse sens après 30 années sans espoir.
0: Dans la vallée de Štrbce, au Kosovo, les Serbes et les Albanais luttent ensemble, alors même que les jeunes des deux communautés doivent parler anglais pour se comprendre. Le fossé n'a cessé de se creuser, mais il se réduit aujourd'hui grâce à la lutte. Pendant plusieurs mois, les Serbes et les Albanais ont manifesté côte à côte dans de nombreuses localités contre les pollutions causées par les entreprises. On peut citer l'exemple de Lipnats, où Aglan Rušiti, interrogé par reporter, explique que toute la communauté lutte sans se soucier de l'appartenance ethnique.
1: C'est l'intérêt de tout le monde qu'on doit défendre, parce que s'il n'y a plus d'eau, il n'y aura plus personne.
0: Stojan Josimovic, Serbe, et porte-parole des habitants, confie lui.
1: Avec nos mobilisations, nous avons montré que nous sommes vraiment pour le vivre ensemble et le bien commun. L'Union européenne, au lieu de nous aider, aide et finance ces gens qui détruisent nos vies.
0: En ce sens, la création en juillet de l'Alliance régionale pour les rivières des Balkans est très symbolique. Elle internationalise la lutte et renforce le rapport de force en faveur des populations locales. Car en face, les multinationales voraces bénéficient de l'appui politique et financier des institutions nationales et internationales qui enrobent cette destruction des écosystèmes du joli mot de développement et d'énergie renouvelable.

0: La bataille pour l'eau dans les Balkans est donc complexe, mais les choses évoluent rapidement. Les populations victorieuses, telles que les femmes de Kushtitsa, conseillent désormais d'autres communautés en lutte. En Serbie, à Stara Planina, les habitants et les habitantes ont obtenu l'annulation de tous les projets de barrage jusqu'en 2035. Mais malgré cela, l'entreprise est venue poser les premiers tuyaux. Qu'à cela ne tienne, la communauté a appelé à une marche pour libérer la rivière à coups de meuleuses, de pioches et d'huile de coude. Aleksandar Jovanović Kuta témoigne au micro d'Insider.
1: Le but de ce type d'action est que cela se diffuse à travers tout le pays. Et que les gens soient libérés de leurs peurs. Partout où les rivières sont menacées.
0: Au Kosovo, les tribunaux ont tout récemment imposé le démantèlement de plusieurs barrages de la compagnie autrichienne Kelag. En Macédoine, la population est récemment parvenue à faire stopper un projet de mine d'or. Et en Macédoine du Nord, le Premier ministre a annoncé en juin l'annulation de la plupart des contrats de cession pour des petites centrales hydroélectriques. En Slovénie, enfin, c'est la pression populaire qui a infligé une défaite aux entreprises prédatrices qui entendaient envahir les littoraux, en obtenant un référendum sur la question. L'amendement qui devait ouvrir la voie à une privatisation des littoraux a été rejeté à 86%.

0: La Vjosa est le dernier grand fleuve sauvage d'Europe. Son cours de 272 km, entre les montagnes de l'Épire en Grèce et la mer Adriatique en Albanie, n'est nulle part interrompu par des infrastructures humaines. Aujourd'hui, l'extrême diversité de la biodiversité qu'il abrite ne se retrouve nulle part ailleurs sur le continent, Russie mise à part. Très dépendante à l'hydroélectricité, l'Albanie souffre déjà de périodes de sécheresse intenses. D'autant qu'avec le réchauffement climatique, les dégâts de l'industrie hydroélectrique sont exponentiels et que dans le même temps, la rentabilité d'une telle énergie décroît rapidement. Ces dernières années, 8 projets de barrages ont été déposés sur le cours de la Vjosa. Une lutte intense s'oppose à leur installation et dans les 6 derniers mois, 3 projets ont été invalidés grâce à la mobilisation locale. Mais l'un d'entre eux est parvenu à passer entre les mailles et le chantier a démarré avant d'être mis en pause. Car si le gouvernement a sacralisé certaines parties du fleuve, il refuse de le protéger dans son intégralité. S'il promet qu'aucun projet hydroélectrique ne verra le jour sur la Vjosa dans les prochaines années, cela ne l'empêche pas de vendre la Langaritsa, un affluent du fleuve sur lequel se tient désormais un barrage. Le cours d'eau, depuis qu'il a été détourné, n'est désormais plus qu'un faible filet d'eau. Il s'écoulait pourtant dans un canyon de 11 km au sein d'un parc national. Malheureusement, comme partout, le statut des parcs nationaux ne permet pas de protéger efficacement les écosystèmes et se concentre sur l'aspect terrestre. Les rivières sont donc trop peu protégées par ce statut. C'est pourquoi, au sein d'une opposition désormais internationale, les militants et les militantes se battent pour l'instauration d'un parc national de rivières sauvages, impliquant l'ensemble des affluents de la Vjosa, initiative spécifique inédite en Europe, mais qui a fait ses preuves aux États-Unis pour la préservation de certains fleuves. Ce projet permettrait également de mettre fin aux prospections de Shell dans la région, qui compte forer pour trouver du pétrole et du gaz, ainsi qu'à un projet d'aéroport et d'hôtel de luxe prévu près de la lagune de Narta, refuge pour plus de 200 espèces d'oiseaux migrateurs. La Vjosa est le monde oublié de l'Europe, comme l'assure Fritz Schimmer, écologiste à l'Université de Vienne, au National Geographic.
1: C'est une chance d'étudier les cours d'eau dans leurs conditions naturelles. C'est maintenant impossible à faire dans la vaste majorité des pays d'Europe.
0: Un autre scientifique, allemand celui-ci, confie plus loin.
1: Lorsque l'on se trouve dans une telle région, on se rend compte de tout ce que l'on a perdu.
0: Mais il ne faut pas s'y tromper. La Vjosa est occupée depuis des millénaires par des populations humaines successives qui n'ont jamais eu besoin de la piller pour survivre. Si l'on découvre encore des espèces inconnues sur ses rives, si l'on rencontre à certains endroits 10 000 insectes par mètre carré, c'est qu'elle a été préservée des entreprises prédatrices par celles et ceux qui y vivent. L'enjeu est donc véritablement de chasser les multinationales qui pillent nos terres, sur les bords de la Vjosa, comme partout ailleurs. C'est à ce prix que nous retrouverons une vie digne pour l'ensemble du vivant. Alors que les politiciens s'enflamment à faire ressurgir le spectre nationaliste, la lutte écologique dans les Balkans révèle les véritables aspirations des populations locales et leur envie de défendre, au-delà des tensions ethniques, le bien commun. Ce qui marque, c'est l'attachement des habitants et des habitantes à l'écosystème auquel ils et elles appartiennent, pour des raisons pratiques, alimentaires et sanitaires, comme pour ce rapport inaltérable au vivant, pour l'amour porté à la richesse des rivières, des forêts et des espèces fréquentées au quotidien. La sensation que menacer leur terre, c'est menacer leur propre vie, leurs propres enfants, ce qui implique, forcément, une détermination à toute épreuve pour se battre contre les multinationales.
1: Les gens ici sont très généreux,
0: confiait une habitante de Kouchitsa.
1: Mais si vous touchez à ce qui est sacré pour nous, nous le protégerons avec notre vie. À nos yeux, la rivière est sacrée. Nous donnerons nos vies, mais pas la rivière.
0: En termes de sources, vous pouvez consulter pour des nouvelles régulières des Balkans le Courrier des Balkans et Balkan Insight. Plus particulièrement sur la lutte pour les rivières, voyez les films Blue Heart ou One for the River, The Vjosa Story. Vous pouvez aussi lire les dossiers de Rewild ou de France 24, intitulés Unis contre les barrages, et visiter les sites balkanrivers.net et riverwatch.eu.

En musique, vous avez pu entendre durant cet épisode Lady Leary, Ovoye Serbia, Ellie Jane, Say My Name, Los Utiekai avec Bonton et The W. Au générique, Pierre Furet et à la voix, Mylène Fapp et Jade Florent. 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
1: Il est 20h.
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Hey, salut les gens! Bienvenue si vous nous rejoignez sur votre radio locale préférée. Merci aux autres qui sont déjà présents. C'est parti pour Melting Dub, une heure de grosse basse. Vous connaissez la formule que j'attaque tout de suite par un très long morceau du Jazzy Dubs, formation où tout est dans le titre, du dub, du jazz, album Al-Kubulan, et ce sera le morceau Deep Water. Et c'était paru à la fin de l'année 2025.

Jazzy Dubs et le morceau Deep Water, extrait de l'album Al Kubulan. Et je reste roots avec cette association Messian Dread et Manuel T sur l'album Manuel T meets Messian Dread, tout simplement. Et ce sera le morceau Living Power avec un certain discours que vous connaissez, c'est sûr.

Messian Dread, Emmanuel T associé sur ce titre Living Power. Leur album en commun est plein de pépites, je vous le conseille. Et je passe à cette production The Empolix, Fistful of Covers. L'idée, c'est trois morceaux bien connus, repris donc à la sauce reggae, avec aussi leur version dub. Et c'est le No Ordinary Love version dub justement que je vous propose maintenant.

No Ordinary Love, dub The Empolix, Fistful of Covers, l'album. Et je poursuis cette melting dub avec cette toute dernière parution de l'artiste que j'adore, Desiree. Seventh Heaven, c'est son nouvel album qui est beau comme tout, de bout en bout. Comme d'habitude, finalement, voici Far From There.

Ouais, cette ligne de basse quand même, franchement, Far From Them de Desiree dans Melting Dub, Seventh Heaven, l'album. Et je vais continuer un peu dans cette ambiance tranquille avec Hummingbird qui s'est associé à la chanteuse et mélodiciste Anna Ozawa sur Dulp Walks In. Quelques titres chantés en anglais, d'autres en japonais, et puis surtout beaucoup de mélodica, comme c'est le cas sur Kyoku.

Hummingbird associé à Anna Ozawa, c'était Kyoku à l'instant. Album Dub Walks In. Un peu de son anglais maintenant avec Ashanti Sela and Orc associé sur Dub and Fire. Les morceaux sont produits en commun et puis chacun y va de son interprétation pour la suite. Rise Up Dub a retenu mon attention et c'est Arc qui est au dub.

Rise Up Dub, Ark Dub de HMT Sella and Ark sur l'album Dub and Fire. Je passe au Sir Rasha Sound System avec ce titre Up Full qu'ils ont édité dans une version bien tranquille et puis dans une version stepper, et c'est celle-ci que je vous propose, Up Full 4x4 version.

Vous écoutez Melting Dub et c'était le Sir Rasha Sound System à l'instant avec le Upfull 4X4 version. Pur stepper comme celui qui va suivre. Et là, attention, pour moi, c'est le tube de cette émission. Emlyn Flute, paru chez Mental Stamina Records. Et c'est Dub Fact qui est à la production avec le chanteur espagnol Lasai. C'est énorme. Lui aussi est décliné en une version tranquille et une version stepper. Et voici donc pour vous la Emlyn Flute Stepa Mix B-Side. Lasai au chant, bien sûr. Et je vous l'enchaîne à sa version dub, tellement c'est bon.

Dub Fact, Emlyn Flute Stepa Mix, B-side, Lassai Auchan et sa version dub. C'est à retrouver chez Mental Stamina Records et à faire tourner lourd dans vos soirées. Mais pour l'heure, écoutons le combo suisse Backyard Rhythms avec un extrait de leur nouvel opus Resonant State. L'excellent Black Void Dub, un peu mental, un peu glitch. Et pour moi, c'est toujours...

Backyard Rhythms et le titre Black Void Dub à l'instant. Resonant State, leur album. Et ça fait un peu ouin-ouin, ce qui me permet de lancer ce qui va suivre, extrait de la compilation Dubstep Stories Volume 1 chez Reggae Wise. Le titre de Kayla Subtonic. Montez un peu le volume, vous allez voir.

Subtonic de Kayla, extrait de la compilation Dubstepa Stories Volume 1 chez Reggae Wise. Et nous approchons de la fin de cette session. Merci à toutes et tous pour votre présence encore et toujours à l'écoute. Et rendez-vous dans quelques instants sur Internet, comme d'habitude, rdwa.fr, rubrique émission musicale Melting Dub. Et je vous laisse, comme d'habitude, avec un dernier morceau extrait de la compilation Tales from the Dub Volume 3, paru chez Crossfade Sounds, ce label belge dédié au mouvement Dub Techno, qui publie vraiment très très régulièrement des compilations gratos sur son Bandcamp. Ce sera donc le morceau Day to Day de Random Fact. Pour nous quitter, à la semaine prochaine, portez-vous bien. Ciao.

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7: Bonjour à tous, bonjour à toutes. Bienvenue dans le dernier épisode de la saison. Aujourd'hui, on va parler de l'écoute. L'écoute active, l'écoute de soi-même, l'écoute politique. Est-ce qu'on se sent écouté? Est-ce qu'on sait écouter? Entendre, c'est percevoir par l'oreille. Écouter, c'est s'appliquer à entendre, prêter attention. C'est aussi recevoir et accepter. À proprement parler, on ne cesse jamais d'entendre. Mais alors, quand est-ce qu'on écoute? Dans ce monde sonore, aussi bien tactile que visuel, l'ouïe nous permet une forme de langage. Les sons ont des textures. Les paroles ont un sens. La musique est un message. On se déplace dans une ambiance comme dans un paysage. Tout ça grâce à nos oreilles, qui reçoivent les sons et les transmettent à notre cerveau. Elles nous servent à entendre, oui, mais elles sont également une partie érogène de notre corps. Leur glisser des mots doux, les caresser ou leur faire entendre votre respiration. Cet organe d'apparence petit est bien plus grand que ce que l'on pense. Au programme, dans l'émission d'aujourd'hui, vous allez entendre des témoignages. La parole d'un expert de l'écoute, d'une experte du son, des bruits dans tous les sens, des chroniques et des tips. Mais sauriez-vous écouter? Bonjour Laure.
2: Bonjour.
7: Bonjour Merle.
8: Bonjour Louise, bonjour Laure.
7: Vous êtes prête à commencer l'émission?
2: Yes.
8: Bah ouais.
7: Alors c'est parti, on commence avec notre traditionnel micro-trottoir.
1: On fait une émission sur l'écoute. Et on voudrait savoir, est-ce que toi tu penses que tu écoutes bien? Que tu sais écouter?
9: Bah c'est une éternelle question, je pense que ça dépend des moments déjà. Et il y a des moments, j'espère réussir un peu à le faire. Et il y a d'autres, je pense que je suis beaucoup moins attentive. Je pense que ça dépend de la manière de s'exprimer. Il y a des personnes où j'ai plus de facilité parce qu'elles ont la même manière que moi de s'exprimer. Du coup, ça me demande moins d'attention de rentrer dans l'écoute. Et d'autres où ça va me demander plus d'attention et de m'adapter à une autre manière d'expression.
2: Ce qui arrive tout le temps ?
10: Non, non, des fois je suis pas du tout concentrée à écouter ce qu'on me raconte.
11: Eh ben non, il paraît que je ne sais pas écouter. Je parle beaucoup, je pense que c'est le défaut des gens qui parlent beaucoup. Parce que, bah oui, ils parlent. Et donc, ils oublient d'écouter. Mais, par contre, je pense savoir entendre. Dans ma famille, j'ai quand même 4 sœurs, donc quand on est réunis, c'est toujours... oui, pas tout. T'as écouté ce que j'ai dit? Et c'est souvent que je réponds, bah, peut-être pas assez, mais en tout cas, je pense avoir bien compris le sens de ce que tu as dit.
12: Je pense qu'il y a des cadres où je sais écouter, et des cadres où je sais pas écouter du tout. Des cadres où... En fait, des cadres où j'ai pas forcément trouvé la bonne place, et du coup... Je sais pas vraiment, mais je vais chercher à faire plein de trucs pour essayer d'avoir trouvé une place et où dans ce cas-là, je pense que je vais pouvoir avoir du mal à écouter les autres. Mais dans ma famille, avec mes frères, on est 3 et il y a toujours un truc de place où je sais que je prends beaucoup de place au niveau oral, je parle beaucoup et je sais que j'ai des frères qui parlent beaucoup moins, donc des fois il y a du mal à trouver cette place et à écouter les autres et je pense que c'est mieux maintenant, mais il y a des moments où ça a été difficile avec mes frères. Et après, dans d'autres cadres, avec mes amis, mes parents, je pense que c'est OK. Enfin, j'espère. Je vous laisse me dire si je sais écouter ou pas.
13: Je
0: pense que je sais, ça dépend aussi, il y a des moments où je sais bien écouter. Après, des fois quand j'ai une idée en tête, je vais avoir du mal à écouter les autres idées, je vais vouloir faire à ma façon jusqu'au bout. Et c'est seulement quand je vais vraiment me rendre compte que j'y arrive pas qu'à ce moment-là je vais écouter les autres. Et du coup, je vais dans ces moments-là avoir du mal à écouter.
13: Est-ce que vous, vous pensez que vous savez écouter ?
14: Je pense qu'on écoute beaucoup déjà par rapport à notre vie de tous les jours, plus notre vie professionnelle, quoi.
13: C'est quoi votre vie ?
14: Éducateur. Voilà. Donc je pense qu'on est toujours à l'écoute. L'écoute, c'est un des premiers outils de travail, ouais, l'écoute. Il faut toujours être à l'écoute, voir ce que l'autre demande, ce que l'autre, ce qu'on peut faire pour aider l'autre. Voilà les jeunes qui sont là, voilà, c'est des jeunes du centre. Voilà, voilà.
9: Eh bien, je compte en faire mon métier, donc j'espère que je vais savoir écouter. Je pense que je sais écouter quand ça m'intéresse et que quand ça ne m'intéresse pas, je m'en suis rendu compte que j'oubliais ce qu'on me disait. Donc, qu'est-ce qu'on écoute quand on oublie, quand on se rend compte qu'on a oublié ce qu'on nous avait dit ? Je ne suis pas sûre.
10: J'aime bien écouter, mais en même temps, des fois, j'écoute vraiment pas et je m'en rends compte pas tout de suite. Je m'en rends compte après coup.
15: Moi, je pense que oui, je sais écouter, mais ça dépend des moments. Il y a des, par exemple, il y a une période de ma vie assez récente où je n'arrivais pas plus du tout à écouter les autres. J'avais tellement besoin de parler que du coup, dès que quelqu'un me parlait, ça me lançait sur des sujets et je prenais parfois trop de place. Mais l'écoute des autres m'a permis de retrouver une écoute à moi aussi.
0: Quelqu'un qui est trop pris par ses problématiques ne va pas être en mesure d'être ouvert à écouter ce qui se passe à l'extérieur, par exemple.
10: Bah dans l'éducation, les femmes, elles sont quand même un peu plus orientées pour écouter et parler et tout ça. Et du coup, les hommes ont souvent plus de mal à parler et parfois à écouter. Ouais.
13: Et alors, par exemple, c'est quoi un bon moment ou c'est quoi les dispositions pour être en capacité d'écouter ?
16: Sérénité intérieure, paix de l'âme. Pas trop de soucis économiques, histoire comme ça, voilà, parce que c'est sûr que quand on est lancé sur du ici, pratique, voilà, vivre, travailler et tout, bah voilà, on s'y perd un peu sur ces choses. Sinon, il y a, j'aime bien les espaces de parole, par exemple, cercle de parole. On a pratiqué parfois avec des collègues le fameux bâton de parole, en vrai. Et ça, c'est des bons lieux, des bons moments, t'es disposé, tu te avec des personnes pour ça, en vrai.
13: Okay. Est-ce que dans la vie tu écoutes autant que tu es écouté ?
1: Quand même, je travaille encore et j'ai beaucoup travaillé avec des enfants, donc je pense que j'ai été plus écoutée que ce que j'ai écouté, quand même, dans le rapport enfant-adulte. Souvent il se passe ça, même si j'aimerais dire le contraire, mais je crois que ce serait pas honnête. Peut-être qu'à ce niveau-là, je peux dire que j'ai plus été écoutée. Et après, je pense que dans mes relations sociales, je dirais peut-être plutôt l'inverse, que souvent j'ai rien à dire et du coup j'écoute les autres parler en me disant j'espère qu'ils vont pas me poser une question. Un micro-trottoir par exemple.
13: L'angoisse
1: absolue. En super tempête, on ferait tout.
0: Après, je pense qu'il y a aussi une question de tempo, on n'est pas tous dans le même tempo. Donc il y en a qui parlent vite et qui ont besoin de couvrir un espace sonore et qui ne laissent pas du tout la place à l'autre. Et donc ça pose la question du vide, de laisser l'autre s'exprimer parce qu'on va accepter un tempo plus lent pour l'expression de l'autre, par exemple. Voilà, c'est bon, j'ai plus rien à dire.
1: Tu vois, j'ai l'impression qu'il y a des gens qui sont super forts pour faire... du small talk ou de faire des liens, même sans dire que ça sert à rien ce qu'ils disent, mais plutôt de faire des liens avec ce qu'ils vivent, ce que l'autre personne vit, et d'alimenter la discussion. Peut-être c'est des personnes qui sont fortes aussi pour écouter et du coup qui savent poser des questions. Et moi, souvent, je me sens pas très forte là-dedans. Du coup, en tout cas, quand il y a des situations de groupe, je me trouve souvent en posture d'écoute, quoi, plutôt.
17: Et nous voilà plongés en plein dedans le sujet de l'écoute. Moi, je suis assez stupéfaite à quel point les gens, lors de ce micro-trottoir, ont admis ne pas savoir écouter ou ne écouter qu'à moitié leurs potes. Merci à toutes les personnes qui ont participé avec autant de franchise à ce micro-trottoir.
15: Oui, et j'ai l'impression aussi que... Enfin, moi, il y a beaucoup la famille... plusieurs fois, il y a des personnes qui ont dit en famille, dans le cadre de la famille, de se sentir écoutée. Et peut-être que c'est aussi un peu le... Vu que c'est le cadre dans lequel on grandit, ça nous donne des bases après pour notre sociabilité.
18: Ouais, c'est marrant. Je pense que ça me fait ce lien, parce que c'est un truc que mon amie Lisa m'a dit dans la voiture pas plus tard que c'était après, mais ça m'a aussi frappé de voir à plusieurs moments, il y avait l'opposition entre parler, écouter, genre les personnes qui parlent trop et qui du coup savent pas écouter et tout. Et ça m'a fait penser, cet après-midi, enfin là dans la voiture, mon amie Lisa me dit mais... Oh mais ça m'énerve parce que vraiment on dit toujours les femmes elles sont pipelettes et tout nanana, mais moi c'est toujours avec des mecs que je me retrouve dans des tunnels. Bon en vrai on sait que ça peut arriver dans les deux genres, mais il y a quand même ce truc de capacité de faire des tunnels de parole et tout, et je trouve que ça, tu vois la différence de, en fait tu peux savoir écouter, savoir parler, il y a un endroit où ça va ensemble quoi. C'est pas forcément si t'es à l'aise à l'oral et ben en fait tu sais pas écouter, c'est que tu fais des monologues. En fait il y a des endroits où c'est l'échange en fait, plus que parole versus écoute.
17: Oui, et en plus sur ce truc de tunnel, en fait ça paraît beaucoup en comparaison à quelqu'un qui ne parle pas, mais en fait c'est pas forcément beaucoup quoi. Enfin, par rapport au silence des gars, bah, en fait une meuf elle a l'air de parler beaucoup. Mais bon, le sujet de la parole en effet est intimement lié à cette question de l'écoute. Ça va revenir souvent. D'autres choses à dire sur ce premier extrait de micro-trottoir, parce qu'il y aura il était dense ce micro-trottoir, donc il va y avoir une version 2 plus tard dans l'émission.
18: Bah, c'était super, moi j'ai adoré, merci de l'avoir fait.
15: Adoré, en vrai c'était hyper intéressant de recueillir la parole de chacun, chacune, et c'est un sujet où j'ai l'impression quasiment tout le monde a un avis dessus. Enfin, se sentir écouté, écouter les gens en fait... Et puis comme tu dis Laure, c'est super qu'il y ait plein de gens qui se disent « mais en fait il y a plein de moments où j'écoute pas ».
17: Oui.
15: Et je trouve ça pas évident de dire à quelqu'un bah là je suis désolée, ça fait une minute que je t'écoute pas, mais juste est-ce que je peux quand même revenir enfin dans l'écoute, et ça personne le dit dans ses relations. Je me dis peut-être qu'il faudrait mettre ça en place, de dire bah là désolée je t'ai pas écouté, mais c'est juste mon cerveau est parti ailleurs, mais viens je me replonge dedans quoi.
18: Bah c'est vrai que c'est pas forcément, enfin je pense qu'il y a des personnes qui en effet sont des vraies mauvaises écoutantes, ont pas trop appris. Et en effet, comme tu dis, plein de moments où que...
15: En fait,
18: ça arrive, quoi, oui.
17: Et en plus, j'ai l'impression qu'il y a des moments où il y a un peu la distinction entre l'écoute en tête-à-tête, où là, du coup, il y a des aveux de « oh, je suis ailleurs » et tout, et aussi, que ce soit en groupe, bah, finalement, on se met plus en posture d'écoute, mais c'est aussi une stratégie de comment on est à l'aise ou pas. Et ça rejoint, je pense, un peu les trucs de famille, enfin de bande, comment on se remet dans des places facilement ou pas, quoi.
15: C'est vrai.
17: Très bien. Bon, bah, affaire à suivre.
15: Ouais, carrément.
18: Littéralement.
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J'ai eu la chance de faire partie d'un groupe de parole pendant une petite année. Et c'était un sujet voilà, que j'avais du mal à aborder avec mes proches, le sujet pour lequel voilà, je me retrouvais avec ce groupe. Et ça m'a fait beaucoup de bien d'avoir un espace dédié, d'avoir du temps pour aborder ce sujet, d'avoir de l'écoute. Mais aussi, ce que j'ai trouvé précieux, c'était d'écouter moi-même, quoi, d'entendre les histoires des autres. Parce que y avait pas mal de choses en commun, quoi. Je voyais qu'on traversait les mêmes galères, les mêmes joies aussi. Bien sûr, il y avait des choses différentes aussi dans nos histoires et dans nos vécus, mais quand même, il y avait beaucoup de communs. Et ça m'a donné de la légitimité à vivre et à ressentir ce que je ressentais à ce moment-là. Ça m'a fait un grand soulagement. Ça a apporté pas mal de soins à ce que je vivais à ce moment-là. Et voilà, ce groupe, ce que j'ai trouvé aussi riche et intéressant, c'est qu'il y avait vraiment de l'écoute. Et quand je dis de l'écoute, c'est plus... En tout cas, il y avait un truc fort de non-jugement. On sait qu'on juge tout le monde tout le temps, sans arrêt. Mais là, il y avait vraiment un effort porté par le groupe de mettre notre jugement de côté. Et que l'empathie, elle prenne plus de place. Et ouais, vraiment, la balance empathie-jugement, elle était clairement en faveur de l'empathie. Moi, j'ai trouvé, en tout cas. Et de l'empathie, de l'écoute. Et du coup, c'était super agréable. J'avais l'impression que je pouvais tout partager. Et on s'est partagé des trucs hyper intimes avec des personnes que je connaissais pas du tout. D'autres que je connaissais un peu, d'autres un peu mieux, mais... Ouais, très vite, il y a eu une espèce de bulle de confiance. On avait posé vraiment un truc fort de confidentialité aussi, parce que on vit dans une petite vallée où tout le monde se connaît un peu. Et ça, moi, en tout cas, j'ai l'impression que ça a été très respecté. C'est des personnes qui m'arrivent de croiser toujours maintenant, et on se reparle pas du groupe de parole. Enfin, voilà, le groupe de parole, c'était cette petite bulle intime à ce moment-là, où on s'est partagé des choses dont on avait besoin, d'un truc qui nous a donné de la force et de la joie. Mais voilà, c'était ce temps-là, on l'aborde plus forcément maintenant, on n'en parle pas aux autres. Enfin, voilà, il y a eu vraiment un truc fort là-dessus. J'ai trouvé ça beau parce que dans des petits territoires comme les nôtres, c'est pas toujours évident de garder de la confidentialité. Et en fait, là, j'ai vu que c'était possible avec ça. Voilà un peu tous les trucs positifs que j'ai trouvés dans ce groupe de parole. Et si jamais vous avez envie de lancer un groupe de parole, participer à un groupe de parole, je peux juste expliquer comment moi j'ai fait. Je pense qu'il y a plein d'autres manières, mais moi, la manière qui m'a paru la plus simple, c'était de créer une fausse adresse mail pour garder un peu d'anonymat et d'envoyer un mail sur une liste de diffusion de mails en disant je voudrais monter un groupe de parole sur tel thème. Et voilà, j'ai eu pas mal de réponses. Et quand on a constitué un groupe assez conséquent, on a commencé à se retrouver. Moi, j'ai rencontré chaque personne avant aussi pour leur expliquer un peu mes intentions dans ce groupe, voir si ça collait avec elle et eux. Et voilà, on a commencé à se retrouver. Au début, j'ai proposé une petite animation, voilà, de poser le cadre, les règles dont j'ai parlé, de confidentialité, d'écoute et tout ça. Mais après, ça a vite été porté par le reste du groupe. Enfin, c'était vraiment un groupe autogéré où tout le monde prenait la charge que ça se passe bien, ce groupe. Ça, c'était chouette. Vive les groupes de parole !

0: Allez, à Oust et à... Ben, je suis Mathieu, je suis gestalt-thérapeute, installé à Oust et à Cré. Le fait d'avoir un espace où on est vraiment écouté, entendu, compris, pleinement, ça fait que pour une fois dans sa vie, on peut avoir vraiment cette présence de quelqu'un qui est là juste pour nous écouter complètement, ce qui est assez rare, effectivement. J'ai fait une formation de 5 ans et ça dure pendant les 5 ans, apprendre à vraiment écouter. Et surtout la première année où on apprend à être présent, s'il y a des pensées qui viennent, à les laisser nous traverser, mais pas les prendre, enfin juste remettre le focus sur la personne, être vraiment là, vraiment dans une présence physique.
1: Pourquoi c'est difficile d'écouter ?
0: Ce qui est difficile, c'est que déjà ce que raconte l'autre en face va venir activer des souvenirs, des mémoires, des choses en nous, des émotions, et qu'il faut apprendre à pas prendre ce contenu-là et juste rester focus sur le contenu de la personne. Donc ça demande vraiment de travailler toutes les pensées qui vont émerger ou les émotions. Il peut y avoir plein de choses qui émergent quand on écoute quelqu'un, mais de rester présent ou présente à la personne qui est en face, ça se travaille comme un sport ou quoi, ça se fait en le faisant régulièrement, quoi. Comment ? Chez les mecs, il y a quand même une construction souvent où il n'y a pas besoin d'écouter l'autre. Je peux parler, je vais être écouté, et notamment par les femmes. Et bon, j'ai l'impression que c'est un peu à côté du sujet, mais ça va jouer évidemment dans les rapports de domination et éventuellement de consentement, j'imagine aussi, puisqu'il y a moins d'écoute et de présence à l'autre. Je pars du principe que moi je vais pouvoir parler, je vais pouvoir être entendu, et je laisse pas forcément de place à l'autre et à ses limites du coup, et à ses besoins et à son vécu. Je fais un peu un raccourci là, mais
1: donc ça s'apprend en fait.
0: Oui, ça s'apprend.
1: Les gens qui savent écouter, ce sont des gens qui quand même savent relancer et poser des questions un peu, enfin. Est-ce que ça traduit une bonne écoute, en tout cas, ce truc de savoir poser des questions et relancer ?
0: Là, comme ça, je dirais pas forcément. Le silence, il est super important parce qu'il va permettre de faire émerger des choses, du contenu qui n'émerge pas si on laisse pas ce temps-là, quoi. Mm-hmm. Tout comme en musique, où il y a besoin pour entendre la note suivante d'un silence entre les deux aussi. Juste pour entendre le contenu, il y a besoin de silence entre les mots et entre les phrases, quoi. Il y a quelque chose qui me vient aussi, tu disais se décentrer de soi, sur ce qu'on disait pour bien écouter. Et pour moi, ça veut pas dire qu'on va s'oublier, parce que ça peut faire vivre de l'émotion d'écouter l'autre ou amener des pensées. C'est juste que je vais pas les laisser agir à ce moment-là dans la relation avec l'autre. Je vais vraiment mettre le focus sur la personne que j'écoute, mais tout en écoutant que ça me fait vivre des émotions et que j'ai des pensées. Mais je les étouffe pas. Elles sont là, elles me traversent quand même et je les laisse exister. Et je précise ça parce que pour moi, savoir bien écouter, ça demande de travailler ça aussi à la base. De pouvoir réguler son monde émotionnel, le comprendre et savoir aussi entendre toutes les pensées, être OK avec, les laisser nous traverser, mais sans justement les laisser agir dans la relation, sans forcément verbaliser, dire ce qui se passe, mais j'entends ce qui se passe en moi et je laisse pas toute la place à ça, je remets le focus sur l'autre en face. Et c'est sûr qu'il y a plein d'autres endroits où il y a des amis, des relations qui écoutent très bien. Et moi, je trouve ça génial, quoi. Mais c'est un autre espace. Dans l'espace thérapeutique, il n'y a pas de conseils. On va aller plus loin, plus en profondeur sur qu'est-ce que ça raconte, tout ça, quoi. Et on va dérouler les sujets aussi sur plusieurs séances. Enfin, ce qui me vient aussi, c'est vraiment la confusion qu'il y a au niveau sociétal sur la présence physique de quelqu'un en face de soi et la présence émotionnelle et psychique. Et c'est beaucoup, là je parle beaucoup de la thérapie, mais enfin ça peut être à plein d'autres endroits. Il y a une vraie différence entre juste être présent physiquement avec quelqu'un, avec un enfant par exemple, ou se rendre complètement disponible psychiquement et émotionnellement et accueillir le vécu de l'enfant, par exemple. Je pense que ça se travaille déjà à ce moment-là, d'offrir à l'enfant vraiment un espace où il y a une disponibilité psychique et émotionnelle pleine, ou en tout cas de comprendre au moins cette différence-là. Parce qu'on peut observer aujourd'hui qu'il y a énormément d'endroits où on peut être présent physiquement, mais en fait, la disponibilité à l'autre, elle est presque pas là. Donc un enfant qui vit ça dès qu'il arrive dans le monde, ben, ça va se répéter, et à un moment donné, il y a besoin de trouver un espace où il revit pas ça. Donc un espace où il y a une vraie écoute et où ça va venir réparer quelque chose. Pour ce qu'on disait tout à l'heure, donc l'expérience va être assimilée, comprise par quelqu'un, et ça fait se sentir exister, ça permet de réguler ses émotions.
1: C'est quoi les effets de ne pas être écouté ?
0: Aujourd'hui, les études, elles montrent vraiment qu'on a un besoin de sociabilité, d'affection, d'attention. Ça, c'est le cas dès qu'on arrive dans le monde, on a besoin d'être vu, entendu, écouté, compris. Et en ça, c'est essentiel de le vivre, juste pour se sentir exister avec les autres, pour même plus tard, pour mettre du sens sur son vécu, pour assimiler aussi l'expérience. Il y a besoin de pouvoir la dire et qu'un autre l'entende. Si on est seul dans une bulle, on va être isolé à tous les niveaux, et ça, notre expérience, vraiment, elle a besoin d'être assimilée comme une vitamine, et c'est aussi la raconter qui va aider à ça, quoi. Si on ne fait pas ça, le problème, c'est que vraiment, on peut vivre un isolement, se retrouver seul avec son vécu, ne jamais être entendu, compris, et ça peut faire vivre un vide abyssal, anxiogène, énorme, quoi. Ce que le bébé peut vivre quand on ne lui porte pas d'attention. Dans les métiers des thérapies humanistes, c'est vraiment ce qu'on dit, c'est que si on vit ça toute notre vie, bah en fait, on va vraiment pouvoir revivre un vide abyssal comme ça, un anéantissement interne, parce qu'on ne peut pas partager son expérience, on ne peut pas être compris, entendu. Alors que tout montre aujourd'hui, et puis c'est depuis longtemps, mais qu'on est des êtres sociaux, qu'on vit avec les autres et qu'on existe avec les autres.
1: Et est-ce que tu arrives à sentir quand tu accompagnes quelqu'un, que tu sens que c'est quelqu'un qui n'est jamais écouté ou qui souffre de ça ? Est-ce que ça se traduit d'une certaine façon ou non, c'est pas forcément flagrant ?
0: Oui, bah moi j'ai l'impression, mais c'est un avis perso, qu'au final il n'y a pas grand monde qui a vraiment été bien écouté dans sa vie. Pour autant, il y en a qui ont été encore vraiment beaucoup moins écoutés ou moins bien. Et après, il y a plein de mécanismes qui montrent ça. Il y a le fait de remplir de contenu, d'avoir peur de pas avoir le temps de tout dire, donc de remplir encore plus ou de prendre de la place dans la manière de parler, avec en y allant un peu comme avec des armes, pas de manière agressive, mais presque. Où il y a plein de mécanismes qui sont mis en place, quoi, pour soit pour ne pas laisser la place à l'autre, mais c'est une défense à la base. Bah oui, ça peut faire vivre plein de... Enfin, notamment de la frustration, de la colère, jusqu'à de la rage. Enfin oui, c'est hyper important. Ça va agir à un moment dans une relation, dans la vie. Donc ça va faire comme un passage à l'acte. S'il y a trop de colère accumulée en interne, elle a besoin d'être exprimée. Et soit ça peut prendre des formes où la personne s'attaque elle-même, soit ça va être une attaque contre quelqu'un d'autre. Donc avoir un espace où cette colère, elle est pleinement entendue, oui, ça va permettre de réguler ça. Aussi, quand il y a une construction aussi sociétale de « on m'a appris à la fermer, à ce que j'ai pas l'espace pour m'exprimer », ben ça va demander, encore une fois, je pense, à être réparé, à s'autoriser. Même si à la base il y a une responsabilité qui est sociétale, ben le travail il va être aussi, ça va demander aussi à la personne de travailler ça avec quelqu'un, justement, enfin d'avoir un espace où ça lui est offert et de venir réparer ça pour s'autoriser à le faire après plus collectivement ou en société ou quoi. Peut-être que y a des personnes qui arrivent à sortir de ça, et c'est même sûr en fait, mais sans thérapie par exemple, ou par plein d'autres moyens. Mais en tout cas, je pense que c'est beaucoup plus difficile, oui, d'être entendu quand on n'a pas eu l'espace et tous les privilèges qu'ils permettent, je pense.
1: Donc il y a s'écouter, écouter les autres, mais il y a aussi l'enjeu de s'écouter soi-même. Et ça aussi, ça s'apprend. Du coup, s'écouter soi-même.
0: Oui, et ça aussi, ça s'apprend. Et ça fait pas devenir égoïste, narcissique ou égocentrique. Ça permet aussi d'être dans l'altérité, de prendre conscience que l'autre a un monde interne. Et du coup, de mieux le prendre en compte. Ça demande de le faire à deux. Là, je pense forcément à la thérapie quand je dis ça, mais ça peut peut-être être d'autres endroits, d'autres manières de le faire. Mais en tout cas, d'être entendu par un autre va permettre aussi de s'entendre, de s'écouter soi, quoi. Pour moi, ça peut pas se faire seul. Moi, je reviens sur ce qu'on disait, on est des êtres sociaux et c'est que ensemble qu'on répare tout ça et qu'on apprend

0: 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Merle, la parole est à toi, on t'écoute.
1: Merci Louise. Et oui, j'avais envie de prendre la parole pendant cet épisode parce que le thème de l'écoute, ça m'a évoqué tout de suite un sujet auquel je me sens assez sensible et c'est la malentendance. Si c'est ce qui m'est venu en tête en premier, c'est pas un hasard, c'est parce que j'ai grandi avec un parent qui fait partie des 7 millions de sourds et malentendantes de France. Alors voilà, c'était un sujet complexe pour en parler du point de vue d'un entendant, mais en même temps, ça me tenait à cœur de pas passer à côté de cet axe. Donc c'est plein d'aspiration et de bonne volonté que je suis allée en bord de Drôme griffonner des pages et des pages dans mon petit cahier de radio, avec l'espoir d'en tirer quelque chose de potable à vous raconter. Dans ma tête, c'était pertinent, profond et perso à la fois. Je faisais des blagues intenses, genre mon père ne m'entend pas et ça tombe bien parce que moi je ne lui parle pas. Haha. Bref, tout simplement du génie. Mais en fait, tout ça, c'était bien juste dans ma tête parce que au final, ce qui s'est passé, c'est qu'au moment de demander à mon relecteur numéro 1 si je tenais quelque chose ou pas, et ben impossible de retrouver mon cahier de radio. Voilà. Mais je pense que mon psy adorait cette anecdote. Comme de par hasard, j'ai perdu mes notes et tout ça n'existe plus. Donc voilà, désolée, on va garder notre gros biais d'entendant et d'entendante pour cette émission sur l'écoute. On fera mieux une prochaine fois. Par contre, je ne me suis pas avouée vaincue dans ma volonté de bricoler quelque chose pour Super Tempête. Et non, je suis plein de ressources et j'ai poursuivi mon autre idée qui était « Tiens, mais j'enregistre quand même souvent des trucs sur mon téléphone. Ça peut peut-être être exploitable pour un super segment, genre qu'est-ce qu'on choisit de pouvoir réécouter dans la vie ?» À tous les coups, j'allais pouvoir produire un autre contenu de première qualité pour vous régaler. Malheureusement, ce chemin m'a surtout fait réaliser la nécessité d'une bonne introspection. Car figurez-vous que quand j'ai fouillé les archives audio de mon téléphone, je me suis retrouvée face au constat suivant. Apparemment, j'enregistre que des vieilles dames que j'aime bien et des chansons. Voilà, sur la quarantaine de fichiers audio de mon téléphone. On peut faire une statistique grossière de 25% vieilles dames, 75% chansons. C'est tout. On peut toujours se demander, mais qu'est-ce qu'on choisit de pouvoir réécouter dans la vie? Sauf que du coup, j'ai pas encore décidé de si j'étais gênée de la réponse pour ma part ou pas, donc je vous propose de plutôt éviter le sujet. Bon, en attendant, je suis sympa, j'ai quand même pensé à vous, auditeurice mystérieuse qui penserait, mais j'adore les vieilles dames et les chansons, et je vous ai fait un petit medley. On va écouter ça tout de suite, je fais bien sûr un gros big up à Claire, Françoise et Hélène, mes gossures.
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0: Un demi-litre de lait que j'ai mis pour faire mon pain. Un peu plus, trois quarts de litre de lait. 5 cuillerées de farine, 4 œufs. Et ben, un peu de sel et du sucre, un sucre vanillé. Voilà. C'est facile à faire. Yuna a eu un copain qui s'appelle Gabriel d'abord. Et au début, elle était pas, elle a laissé tomber parce que qu'est-ce qu'on va manger ce soir? Oh, je sais pas. Oh, je sais pas. Alors, c'était toujours, je sais pas. Alors, après, elle en avait marre un peu. C'est toujours à moi de décider qu'il y ait Yuna. Comme on n'est pas mariés, on a le droit d'arrêter. Donc, ils ont arrêté un peu chacun de son bord. Après, elle a trouvé un autre. Et après, pour le deuxième, il faisait, mais malgré lui, il faisait ses repas, malgré lui. Bon, c'est meilleur chez maman. C'est meilleur chez maman. Bon, alors qu'il y a Yuna, va chez ta mère.
1: Alors. Et surtout, ne pas baisser parce que sinon les basses sont à la cage.
2: Ok, tu fais de l'espace.
1: Ah, je vais enregistrer aussi. Allez. 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

0: Vous êtes toujours sur Radio Saint-Ferréol 94.2 dans l'émission Super Tempête, la dernière de la saison, profitez-en. Et le thème de ce soir, c'est l'écoute, au cas où vous ne l'auriez pas remarqué. On vous a vendu en début d'émission une deuxième partie du micro-trottoir. Écoutez, le moment est venu. Sachez que maintenant, la question, donc on a demandé en première partie si les gens savaient écouter. Ils ont admis que non, grosso modo. Et là, on a porté attention à ces personnes si elles et eux se sentaient écoutées. On écoute ça.
1: Est-ce que toi, tu te sens écoutée ?
2: Ouais, je crois que j'ai un bon entourage quand même et que j'ai la chance d'avoir beaucoup de personnes qui savent m'écouter.
0: Genre des amis ?
2: Des amis. J'ai la chance d'avoir une famille aussi qui sait écouter. Une sœur qui sait très bien écouter. Bah, je crois que inévitablement, je suis obligée de dire que j'ai quand même l'impression dans mon entourage que c'est beaucoup les meufs qui écoutent les mecs et les meufs entre elles qui s'écoutent et qui savent. Enfin, de mon expérience, en tout cas, j'ai l'impression qu'il y a une écoute et une expression qui est plus facile entre meufs et qui se fait avec les mecs aussi, mais de manière plus laborieuse souvent.
3: Et donc oui, je me sens écoutée. Et en fonction des personnes, je choisis les sujets que j'évoque parce qu'il y a des niveaux d'écoute. Si je parle de ma vie quotidienne, on s'en fout un peu. Par contre, si c'est des sujets un peu plus personnels, je ne vais pas en parler à tout le monde. Pas forcément parce que la personne en face ne va pas écouter, mais parce qu'on va aimer une qualité d'écoute chez certaines personnes, des réactions. Parce que ce qui dépend aussi, c'est la réaction de la personne. Écouter, c'est pas forcément. Ça va pas être réagir, ça va pas être donner des conseils, ça va être. Enfin, il y a une posture qu'on peut attendre dans certaines situations. Et donc, on choisit les personnes à qui on parle pour être écouté d'une certaine façon. Voilà.
2: Des fois, j'ai l'impression de pas être écouté dans le sens de pas réussir à moi exprimer la justesse et du coup d'avoir la sensation de pas être écouté. Je trouve ça très dur d'obtenir une compréhension à 100% entre des personnes adultes. Et du coup, même s'il y a une écoute en face, ça fait souvent la sensation que l'entièreté de ce qu'on veut exprimer n'est pas forcément comprise puisqu'elle est vue par un autre regard. Et ça, même si l'écoute est parfaite, il y a toujours un petit prisme qui n'est jamais perçu, je trouve.
0: Donc quand quelqu'un reformule ce que tu viens de dire, t'as toujours envie de repréciser.
4: Oui.
0: C'est pas exactement ça, oui, mais non.
2: C'est exactement ça.
4: Ah, je vois trop.
2: Mais alors que c'est une trop bonne écoute en face. Ça n'empêche pas que l'écoute est là et tout, mais je trouve qu'il y a toujours ce petit prisme. Moi, c'est très frustrant.
1: Mais du coup, on sort de l'écoute, c'est plus de la compréhension.
5: L'écoute, c'est une chose qui devrait mener à la compréhension de ce que la personne cherche à vous dire. Et même si on me reproche souvent de ne pas prendre assez de temps pour écouter, je pense, peut-être grâce à d'autres moyens que j'associe probablement, donc pas uniquement les oreilles, mais peut-être un peu le cœur, les yeux, l'ouverture d'esprit, je pense être en mesure de comprendre assez facilement ce que les gens cherchent à dire.
1: Est-ce que tu trouves qu'on t'écoute assez ?
6: Les profs, l'administration du lycée, ça dépend. Des jours oui, des jours non, on va dire. Non, c'est un peu plus compliqué des fois de se faire entendre, mais si on y va et qu'on présente bien et qu'on ait confiance, ça peut le faire. Ça dépend. Non, mais globalement, je trouve qu'au lycée, souvent, il y a... Enfin, des fois, on arrive à être écouté avec certains profs qui sont plus ouverts à ces trucs-là. Et des fois, avec la direction ou la vie scolaire, des fois, c'est un peu plus compliqué, je trouve, d'avoir une voix. Parce que, en soi, l'école, c'est quand même, à la base, c'est pour nous. Enfin, sans offense, j'ai 15 ans. C'est quand même souvent fait pour les gens comme moi ou comme vous. Donc, des fois, je trouve ça un peu galère de se faire écouter dans ces cadres-là. Je pense que ces gens-là, ils ont une vision à eux et qui est des fois intéressante. Et je pense qu'il faut aussi savoir l'écouter de nous, parce qu'il y a d'autres raisons et ils défendent leur vision et c'est important à mon avis. C'est des gens qui ont plus d'expérience aussi, mais il y a des fois, ils n'ont pas forcément la vision pratique que nous on aura au quotidien, parce que tout ce qu'ils mettent en place, c'est nous qui allons l'utiliser, le tester au quotidien. Donc des fois, je trouve que ça manque de cette vision plus pratique et plus réaliste aussi. Il y a des choses qui sont plus vieilles et qui sont un peu passées aujourd'hui des fois. Et nous, on est plus peut-être pas à jour, mais un peu quand même. Voilà.
2: Je crois qu'un des endroits où je me sens souvent le moins écoutée, je dirais que c'est le travail, où je trouve ça dur en tant que femme et jeune d'accéder à une écoute qui soit pas biaisée et sous le prisme de on est un adulte qui t'apprend la vie et que c'est pas une vraie écoute.
4: Vous savez, des gens, ils aiment bien parler, mais pas écouter les autres. Ça, c'est une première des choses. Ils aiment bien s'écouter, parler, mais ils veulent pas attendre la réponse des autres. Faut pas être dérangé. Eux, ils ont un principe, ils ont une vision, c'est la leur qui compte, c'est pas celle des autres. On voit ça au quotidien, des politiciens, ils parlent, mais il n'y a jamais une réponse à une question. C'est toujours en superficie. On ne répond jamais.
0: Par qui t'aimerais être plus écouté ?
7: Ouf. Bah, alors, j'ai la chance que ma compagne elle a développé une capacité de relationnelle assez utile à notre rapport. Bah moi, en travaillant sur les marchés, j'avoue que parfois, je vois plein de personnes qui ne s'arrêtent pas, qui passent et qui n'ont pas envie de créer du lien. Du coup, voilà, après, on les laisse passer, hein, c'est comme ça. Les institutions, ça, c'est une grosse thématique. Ouais, bah, du coup, à partir des institutions, voilà, on peut passer à la politique et tout ça. C'est l'écoute de part de la politique, je pense qu'il est, il manque pas mal. Je vois qu'on vit dans une société où bah, la perception de l'autre, elle est là et pas là, quoi. Pour plein de raisons, sur plein d'aspects. Moi, je suis italien. Et en Italie, là, on est en train de faire passer un décret sécurité, non, les fameux décrets pour la sécurité de la population. En vrai, genre, le droit à la grève, le droit à l'expression, il est tranché, là, actuellement. Mais vraiment, genre, autour des gares, il y a 7 ans de prison qu'on risque pour... Je veux dire, c'est abusé, c'est hallucinant, en vrai. Et du coup, c'est une thématique que je ressens pas mal, en vrai. Mais merci pour super. Votre écoute, ouais. Déjà.
0: C'est vrai, on tend le micro, on écoute.
7: C'est vrai.
0: Merci beaucoup.
7: Super. Merci à vous.
8: Silencier. Réduire quelqu'un, quelqu'une au silence. Silencier et invisibiliser les minorités. Faire taire quelque chose. Silencier nos désirs. Voilà la définition que donne le dictionnaire Le Robert au terme silencier. Cette entrée fait écho à ce qui a été plus communément appelé la libération de la parole au moment du mouvement hashtag MeToo. Repris de manière virale fin 2017, ce hashtag a déclenché un mouvement massif de dénonciation de violences sexuelles qui s'est étendu à de nombreuses sphères et catégories de victimes, comme avec le hashtag MeTooInceste. Nombre de chercheuses et d'activistes souligne que par ces dénonciations massives, c'est l'écoute sociale accordée aux violences vécues qui s'est ouverte. Le terme « silencier » vient souligner la nécessité de conditions d'écoute bienveillantes et bien informées pour que la parole puisse s'exprimer. Lorsque cette parole advient mais se trouve minimisée ou niée, on assiste à ce qu'on appelle « revictimisation » ou « victimisation secondaire ». Ce phénomène touche d'autres types de violences, racistes, homophobes, transphobe. La question des violences sexuelles, fortement médiatisée et reconnue comme légitime, permet d'illustrer ce processus transposable à d'autres situations. Silencier une victime, c'est là où le réduire au silence de diverses manières. Il ne s'agit pas nécessairement d'une censure menaçante, mais d'une absence d'écoute ou d'une écoute qui n'a pas le positionnement adéquat, par manque d'impartialité, proximité personnelle avec l'agresseur présumé, ou de formation. Les témoins peuvent également être silenciés quand parler entraîne des préjudices, plainte pour diffamation, risque d'ostracisation dans son cercle professionnel ou personnel.
0: En pratique, le risque de revictimisation pointe la nécessité de la sensibilisation à une échelle générale et de la formation des écoutantes et écoutants, aussi bien que des encadrants et encadrantes, dans les institutions publiques amenées à recevoir des témoignages. On pense spontanément à la police et aux questions qui peuvent décourager une victime de viol de raconter son expérience. Comment était-elle habillée? Avait-elle consommé de l'alcool? En la renvoyant à une culpabilité implicite de sa part. On peut évoquer le rôle d'autres institutions comme les universités. Les recherches menées sur les appropriations des étudiantes du problème des violences sexistes et sexuelles montrent que celles-ci se méfient des institutions, mais somment celles qui leur sont le plus proches, comme l'université, de prendre ses responsabilités. Les institutions peuvent apporter une reconnaissance du préjudice subi par la voie pénale et ou disciplinaire. Toutes les institutions publiques sont tenues, depuis un décret de mars 2020, de mettre en place une cellule de signalement pour toute forme de harcèlement, violence ou discrimination. La manière dont ces dispositifs peuvent fonctionner de manière confidentielle et impartiale est actuellement un enjeu crucial. Si cet enjeu est visible pour les affaires qui frappent ceux des partis politiques qui sont dotés de ces cellules, il touche actuellement le service public dans son ensemble.
1: Silencier renvoie de manière plus large à la domination symbolique qui consiste à priver les personnes dominées de parole et de récit sur soi.

0: été consentie en dehors de l'hétérosexualité ou en redéfinissant les représentations traditionnelles de celle-ci. Enfin, l'engagement des jeunes générations dans les collectifs de collage féministes qui portent dans l'espace public des messages également trans-inclusifs, la transphobie tue, ou antiraciste, stop Asian hate, participe à cette volonté de porter une parole dont on assume qu'elle ne sera plus réduite au silence. Comme l'exprime le collage, décoller, on recollera.
1: On vient de lire l'article « L'envers des mots égale silencier » du média The Conversation.
2: Et dans la lignée de qui écoute qui et surtout est-ce que les personnes concernées sont écoutées sur leur sujet, le 17 mai dernier ont eu lieu à Oust-sur-Scie les premières rencontres décoloniales rurales avec de nombreuses intervenantes incroyables. Et il y avait notamment 12 Dibondo. Douce Dibondo est journaliste française d'origine congolaise, militante en tant que femme noire, queer et afro-féministe. Elle est notamment la co-créatrice du podcast Extimité. Et lors de ses rencontres décoloniales, rurales, elle a donné une conférence sur son dernier ouvrage, La charge raciale, qui désigne la pression psychologique subie par les personnes exposées au racisme, sous toutes ses formes, et qui entraîne une adaptation constante de leur comportement. Et on a sélectionné un extrait de la fin de la conférence lorsqu'il y avait des questions où elle évoque notamment un silence politique quand on lui parle de la gauche. Et mine de rien, ça vient parler en creux de notre sujet.
3: Est-ce qu'il y aurait des quelques éléments à gauche qui pourraient me faire réconcilier avec, avec elle, avec la gauche ? Ben, la gauche queer, racisée, noire, oui. Trois petits points. Non, mais en fait, c'est la question de l'autonomie et de la convergence, quoi. Moi, j'avoue, et c'est pas défaitiste de le dire comme ça, mais je crois vraiment qu'on peut avoir des moments d'alliance stratégique, mais je crois pas me réconcilier avec la gauche, parce que la gauche, elle est fondamentalement coloniale, qu'on le veuille ou non. Autant politique que dans les milieux dans lesquels on est plus ou moins ici. Et quand je dis colonial, c'est pas forcément de manière active, même si on l'a vu avec le PS et tout ce qu'ils font autour d'Israël et de la Palestine. On voit bien que c'est bien ancré aussi dans les partis politiques, mais dans nos milieux, la question du racisme, des relents coloniaux racistes, il y en a tellement que le travail, il n'est plus de notre côté, en fait. Moi, ça me semble évident. C'est pour ça que dans le livre, je dis, c'est un peu une opinion impopulaire de dire que est-ce que le silence ne serait pas un des antidotes ? On a parlé, hein ? Qu'est-ce qu'on n'a pas dit ? Nous, on continue à parler entre nous. Parce qu'il en faut, justement, cette question de comment on produit du savoir, comment on met en place des outils, etc. Mais à l'adresse des personnes majoritaires qui bénéficient du racisme, je pense qu'on a tout dit, tout est écrit. Que ce soit pour les personnes qui sont plus sensibles à la fiction, au son, à la vidéo, tout est là. Mais c'est juste qu'il y a cette ligne de couleur, là, cette ligne de partage dont parlait Dubois, Webb Dubois, sociologue afro-américain, qui fait que ces murs-là sont indépassables. À mon sens, hein. Plus on est proche de la blanchité en tant que personne racisée, plus il me semble que le mur est indépassable parce qu'en fait la collision elle est violente de se dire mais attendez, en tant que personne dominée, on comprend les dominants. Le contraire n'est pas vrai. Ça c'est un vertige. Ça c'est fatigant. Et donc moi je dis peut-être que le silence communautaire, un silence politique, prendre le temps pour nous, ne plus tomber dans le misérabilisme, ne plus seulement parler, parce que parler, on le fait, mais dire. Et pour dire, il faut avoir une parole politique. Et cette parole politique, on doit la construire, d'abord avec nous-mêmes. Moi, je rêve d'un parti politique noir. Et c'est ça la question de... Est-ce qu'on est en autonomie ou on est en convergence ? Pour moi, la convergence, on voit bien dans quel sens ça va, qui inclut qui ? Parlons plutôt de...

De constellation, si on veut être poétique, quoi. De temps en temps, ouais, hop, sur la Palestine, sur le Congo, on se rassemble, on pousse des actions, et après, chacun repart chez soi, repart à sa tambouille, et puis on avance comme ça. Peut-être que les personnes noires, on se focalise sur le panafricanisme parce que c'est brûlant, on n'en parle pas assez. Pour moi, c'est un des moyens, justement, de lutter efficacement sur cette charge raciale, sur le racisme, sur le colonialisme, etc., le néocolonialisme. Mais si on n'a pas le temps de... Si on est encore en train de rassurer une personne, des collectifs, la gauche, qu'en fait, non, elle n'est pas raciste, mais en fait, on n'a pas le temps de se regrouper pour parler panafricanisme et de parler des vraies choses. Ibrahim Traoré, qu'est-ce qu'on fait là-bas? Comment on l'aide? Ça, c'est des questions. Le franc CFA, il y a eu, voilà, c'était un peu tendance il y a quelques années, et puis... Oui, mais on est tellement dans une course, déjà en France, qu'on a... moins de temps pour ça. Donc c'est pour ça que je parle de ce silence politique-là. Pour moi, ça, en tout cas, c'est ce qui me fait vibrer. Merci.

0: Personnellement, je trouve que les sons ont une matière ou une texture, comme du velours ou du coton, ou même des fois du gravier. Ça m'évoque très souvent un matériau. Alors, qui interroger de mieux qu'une experte du son pour en discuter ? Laure est allée à la rencontre de Camille, sondière, pour échanger avec elle.
1: Bonjour Camille, est-ce que tu trouves que les sons, ils ont des effets, enfin ils ont des textures, ils ont une matière ?
2: Je me le suis jamais dit, enfin je me suis jamais dit que ça avait des textures particulières. Bon, maintenant que tu le dis, souvent je trouve que les sons super aigus, ils ont l'air acides un peu comme ça, ça fait un peu le même effet que de manger un truc acide dans le corps, ça fait se recroqueviller un peu et serrer les dents et tout. J'ai jamais pensé à de la texture, mais en fait je m'amuse à faire résonner les sons. Je joue avec la pièce, je joue avec le micro, avec les enceintes et tout ça. Je m'amuse à aller exciter un peu les sons dans la pièce, ouais.
1: Ah oui, donc en fait, la texture, c'est plutôt la texture du lieu qu'on entend, quoi.
2: Ouais, c'est comment le son, il va se réverbérer dans les matériaux autour de nous, comment les formes de la forme de la pièce... elle agit, enfin voilà, le son il se déplace dans l'air et tout, et du coup les fréquences vont rebondir contre les murs, contre les matières, elles vont se faire en partie absorber, en partie réverbérer, et tout ça donne des mélanges un peu particuliers selon où on se situe dans la pièce.
1: Comment tu as affûté ton écoute, parce que du coup c'est ton outil de travail quand même, en tant que sondière, et comment tu as affûté ça?
2: Eh ben déjà, je savais pas trop que l'oreille ça pouvait se travailler. C'est un truc que j'ai découvert en entrant en formation technicienne son. Et je me suis rendu compte que petit à petit, l'oreille elle est capable de faire exactement la même chose que l'œil quand il zoome sur quelque chose. L'oreille elle est capable de zoomer. Et au fur et à mesure où j'ai développé mon oreille dans mon travail, eh ben petit à petit j'ai réussi à entendre des choses de plus en plus fines. Et à me dire, ah mais il y a un truc qui me dérange un peu, c'est quoi, c'est quelle fréquence et tout ça, et à faire comme un zoom de l'oreille, à faire un focus sur une zone de fréquence qui me pose problème. Et ça donne des trucs un peu particuliers, c'est que parfois après, à la fin d'un concert, quand je suis hyper fatiguée d'avoir été baignée dans du son, dans du bruit et tout ça, et que j'ai passé par exemple ma soirée à galérer sur une fréquence particulière, et j'ai beaucoup zoomé dessus, et ensuite je l'entends partout, même si je vais boire un verre avec quelqu'un après, quand la personne me parle, cette fréquence-là qui m'a posé problème et à laquelle j'ai prêté attention toute la soirée, d'un coup elle est exacerbée. Et je l'entends trop dans la voix de la personne et tout ça, et j'aurais aussi envie de l'atténuer, mais c'est impossible, ça n'existe pas, c'est juste mon oreille qui a bugué, quoi.
1: Mais quand on dit que tu peux zoomer, c'est genre une concentration du cerveau, ou est-ce que mécaniquement, t'as un outil de zoom dans l'oreille ?
2: Je pense que c'est vraiment juste une concentration du cerveau qui prête attention à une chose particulière. Et puis, je pense que le cerveau, quand on... travaille avec son oreille, il arrive petit à petit à découper les sons. L'oreille humaine, en tout cas, elle est capable théoriquement d'entendre de 20 Hz à 20 kHz. 20 Hz, c'est les très graves, et 20 kHz, c'est les aigus. Et en fait, moi, dans mon travail, eh ben, j'apprends à identifier le plus précisément possible où se situent certaines fréquences et tout ça, et à découper l'ensemble des sons. Et du coup, quand j'écoute une musique, j'apprends à écouter quels sont les instruments ou les fréquences qui sont plutôt dans le bas, dans les médiums, dans les aigus, dans les très aigus. C'est en ça que je dis, par exemple, que je fais comme un zoom sur des choses.
1: Et est-ce qu'il y a un truc rigolo que tu as appris sur le fonctionnement de l'oreille c'est genre que nous les mortels on sait pas, enfin nous les moldus du son on sait pas, et en fait l'oreille elle a un truc.
2: Et ben j'ai découvert que dans l'oreille il y a un liquide, enfin il y a plusieurs parties dans l'oreille, et il y a la partie externe, le pavillon, le conduit auditif, tout ça qui va vers le tympan. Et après, il y a la chaîne des osselets, c'est trois mini-os qui viennent agiter, en fait, qui viennent taper sur la partie de l'oreille plus interne, de la cochlée. Et cette cochlée, en fait, c'est un espèce de long tube enroulé sur lui-même qui est rempli de liquide avec des milliers de petits cils. Et en fait, les osselets, en venant frapper là-dessus, ils viennent agiter le liquide et ses petits cils. Et c'est ça qui fait... Enfin, le cerveau, il transforme le son à partir de ces choses-là. Et en fait, j'ai découvert du coup que petit à petit, avec le temps, on perd en faculté auditive parce que nos petits cils dans la cochlée sont toujours sollicités et par les sons. Et du coup, en vieillissant petit à petit, les cils les plus sensibles du début de la cochlée, là, ils perdent. Des fois, ils se cassent. Et c'est pour ça que petit à petit on entend de moins en moins bien, et donc les enfants ils peuvent entendre jusqu'à 20 kHz, mais nous les adultes on entend déjà plus qu'à 18 000 Hz et de moins en moins avec le temps. Voilà, donc en fait l'oreille à l'intérieur c'est très sensible et c'est ouf parce que c'est du liquide et les sons ils se transmettent hyper bien dans du liquide. Voilà, donc j'ai découvert cette histoire de on a de l'eau et des petits cils.

0: On a décidé de faire cette émission sur l'écoute et ça nous a fait faire un petit arrêt à un endroit auquel moi je n'avais pas pensé parce que je trouve, personnellement, c'est un concept que je trouve on oublie un peu aussi, je pense, quand on n'en a pas besoin. Et c'est le concept de numéro d'écoute. Je trouve ça fou, en fait, rien qu'à se le dire comme ça. Bah oui, en fait, ça existe, les numéros d'écoute. Parce que, et c'est super que ça existe, c'est pour des personnes qui manquent d'écoute, enfin en tout cas en ont besoin, sur un sujet et incroyable, super. Et n'oublions pas que ça existe, ben, il y a quand même des numéros de téléphone qui sont faits pour ça. Alors on va mettre une petite sélection de numéros d'écoute sur la page de radio de Super Tempête sur le site de Radio Saint-Ferréol, vous pouvez les retrouver. Mais on vous dit, on voulait aussi, on fait vous faire un petit bouquet de fleurs, quoi, de qu'est-ce qui existe comme numéro d'écoute, parce que bah ça fait toujours du bien de se rappeler que ça existe et ça peut nous faire une petite lumière, que un petit outil, quoi, à glisser dans notre baluchon. Donc nous, par exemple, on voulait vous citer le numéro de solitude écoute, qui est un numéro, bah, pour quand on se sent seul. On vous redonnera aussi sur le site le numéro vert du planning familial, un numéro qui est ciblé un peu IVG, contraception, santé sexuelle, mais où c'est en vrai aussi possible de parler de plein d'autres choses, plus ou moins dans le champ de la vie affective et sexuelle. Il y a un numéro qui est celui de SOS Amitié. Aussi dans la famille, un peu solitude, isolement. Il y a un numéro de la Croix-Rouge de soutien psychosocial. Et par exemple, il existe aussi un numéro d'écoute qui est dont le thème est faire face à la, enfin le thème, la boîte, enfin je sais pas, vous avez compris, faire face à la maladie psychique d'un proche. Voilà, c'est. Il y en a plein d'autres. On va vous mettre ces numéros-là sur la page. Et de toute façon, ils sont quand même faciles à trouver quand vous faites des recherches. Mais bon, voilà, on voulait s'arrêter dessus parce que c'est pas un. Moi, je trouve que c'est un outil auquel on pense pas forcément pour réorienter les gens et même soit trouver des ressources. Et en fait, bah, ils sont là.
1: Super, bon à savoir. Dans les trucs bons à savoir, là. On est bientôt quand même sur la fin de l'émission, alors on voulait un peu vous faire un petit récap de petits tips pour pratiquer une bonne écoute, parce qu'on a entendu pas mal de choses dans l'émission, un peu éparpillées. Bon, en fait, il y a aussi une méthode qui s'appelle l'écoute active, qui est un peu une base, on va dire, pour pouvoir développer une écoute, pas j'allais dire active, mais en tout cas efficace, quoi, qui est dans de l'action. Je vous cite juste cinq éléments de base. Un outil qui peut servir, en tout cas, c'est de poser des questions, mais des questions ouvertes, non pas des questions fermées, si jamais vous avez envie de poser des questions pour relancer la personne. L'idée, c'est d'écouter sans interrompre la personne. Donc, bah voilà, il faut s'empêcher de rebondir, tant pis, et ne pas vouloir analyser trop vite, etc. On laisse la personne dérouler, quoi. On l'écoute pour de vrai. Même si on a envie de montrer qu'on l'écoute, enfin qu'on est d'accord et tout ça, on peut juste hocher la tête, quoi. Enfin voilà. L'idée, c'est de se concentrer uniquement sur son interlocuteur ou son interlocutrice. Ben, pour être vraiment concentré, et du coup, bon, ben, mettez le téléphone de côté, évitez de penser à autre chose. Et aussi, dans ces moments-là, d'essayer de se concentrer sur ce que la personne vit, et non pas forcément sur l'histoire. Et du coup, des fois, on peut poser des questions, mais de curiosité. Et peut-être, des fois, on s'en rend pas compte, c'est parce que ça nous rend. Ah, c'est dingue, et Bidule, il a dit quoi, et ça. Mais si on a vraiment envie d'écouter la personne, de se concentrer sur elle, ce qu'elle traverse à travers l'histoire, quoi. Et en se concentrant sur la personne, bah, c'est la regarder dans les yeux, et notamment. Aussi, l'idée, quatrième élément, c'est faire preuve d'empathie et de valider les émotions de la personne. Et du coup, ça peut être des trucs tout simples de dire je comprends. Enfin voilà, de valider ce qui la traverse, que c'est OK, quoi, que ça existe et tout ça. Et après, il y a aussi l'idée, ça marche aussi des fois, c'est de reformuler ce que la personne a dit. Et ça, c'est peut-être bien de demander, enfin en tout cas, ça peut être bien de demander est-ce que c'est ok que je tente de reformuler, de tenter une reformulation, et toujours en tout cas après avoir reformulé, c'est vérifier est-ce que c'est ça que tu voulais dire ou pas, et la personne a pu continuer à aller un peu plus loin ou pas. Voilà, rapidement glané des éléments d'écoute de base. Est-ce que vous voulez en rajouter qui vous viennent comme ça?
0: Ben, en tout cas, je voudrais bien. Est-ce que tu peux préciser, parce que j'ai l'impression que c'est pas toujours clair, la différence entre une question ouverte et une question fermée?
1: Eh ben, une question ouverte, une question fermée en tout cas, c'est que tu peux que répondre par oui ou par non. Par exemple, si je te demande est-ce que tu es content, oui ou non. Et alors si je te demande et comment tu te sens par rapport à cela, tu vas pouvoir utiliser le terme que tu veux déployer, ta palette d'émotions, etc. quoi. Ça c'est un exemple. Bon, c'est pas interdit quoi, c'est juste des. Ça facilite en tout cas que la personne elle puisse cheminer à son rythme, quoi. Et il existe aussi une grille, c'est la grille de... Je trouve pas ma fiche, mince. Attendez. Ah si, c'est bon, je l'ai. En gros, c'est la grille de... C'est des attitudes d'écoute selon Porter, et il y en a... donc c'est un psychologue américain. Et en fait, il y a des attitudes quand même qui empêchent, enfin qui sont contre-productives, quoi. Et donc notamment enquêter, des fois c'est contre, enfin enquêter sur ce que la personne a vécu, ça peut être contre-productif. Et des fois donner des conseils, en fait ça va dépendre de l'urgence. Il y a un côté immédiat, vite j'ai besoin d'une résolution, donc là c'est hyper adapté. Mais en fait, ça peut créer vraiment une dépendance. Enfin l'autre du coup il est pas du tout autonome dans ce qu'il va décider et il va cheminer. Et donc donner des conseils, et des, enfin voilà, des fois les gens ils ont pas du tout envie qu'on fasse ça quoi. Mais ça va dépendre l'urgence, etc. Et donc voilà, faut toujours voir avec la personne, est-ce qu'elle a besoin qu'on l'aide à évaluer, est-ce qu'elle a besoin juste de soutien, est-ce qu'elle a besoin d'émettre des interprétations et que bah, toi tu sois là à écouter, etc. Mais qu'il y a un gros enjeu quand même, c'est de la compréhension, enfin être là et comprendre la personne ou chercher à la comprendre, voilà. Voilà, petit topo. Je pense qu'il existe énormément de ressources sur les postures d'écoute, etc. Et en tout cas, j'aime beaucoup parce qu'il y a dans les thérapies, etc. Et ben, il y a Carl Rogers. Je sais pas de quelle époque il date, mais lui, il est vraiment. Il a recentré qu'en fait, ce sont les personnes qui sont expertes de leur vie, contrairement à ce que Freud et la psychanalyse amènent. En tout cas, c'est une autre vision, quoi. Qu'en fait, les gens, c'est eux qui vont savoir. Voilà pour moi.
2: Trop bien, merci pour ces tips, Laure.

0: Girls. Et oui, on s'en souvient tous et toutes, tragédie. Hey, oh, est-ce que tu m'entends? Eh bien, apparemment, non, elle ne t'entend pas, ou même peut-être qu'elle ne t'écoute pas. Parce que oui, Daniel et Thierry, c'est leur vrai blaze, vous forcez et vous êtes en train de les harceler. Alors stop, on arrête. Il est temps de respecter le consentement. Tu m'étonnes qu'en grandissant avec des chansons comme ça, on met du temps à se déconstruire. Il y a un truc qui m'a toujours beaucoup énervée quand j'ai une discussion plus ou moins sérieuse avec quelqu'un et qu'elle me répond « j'entends ». Bah ouais, je sais que tu m'entends puisque en fait depuis tout à l'heure on parle et tu me réponds et en plus c'est censé. Mais pour moi c'est la parfaite expression pour prendre la fuite. Et un jour j'ai répondu à quelqu'un « j'entends ». C'était vraiment une non-réponse. Mais on pourrait dire quoi à la place? Je comprends pas trop, enfin pas super parce qu'en plus des fois on comprend pas. Bien reçu, c'est pas super agréable. J'entends de manière active. Parce que c'est pas le simple fait d'entendre, j'écoute mais je ne traite pas l'information. J'ai pas encore trouvé de synonyme à « j'entends » et je commence à l'utiliser de plus en plus, donc si vous avez des recommandations, je suis preneuse. Et puis entendre, en vrai moi j'adore ça. Il y a des bruits qui nous font sentir comme à la maison. Un grincement de parquet, un bruit de porte ou d'interrupteur, la sixième marche qui grince en deux temps et la septième qui fait juste un petit couinement. Des bruits qui nous rappellent des souvenirs ou nous plongent dans une saison. Le bruit des vagues qui s'écrasent sur le sable et les coquillages. Le bruit du vent dans la forêt. J'adore écouter les silences aussi. Je trouve qu'il y a toujours une texture, un motif. Tous les silences ne se ressemblent pas. Et puis ces derniers mois, j'ai encore plus appris à m'écouter moi-même. Mes besoins, mes envies. Qu'est-ce que je me dis à moi-même? Entendre mes pensées qui ne s'arrêtent jamais et décider d'en écouter que quelques-unes ou bien toutes les écouter, une par une. Parce qu'elles me parlent et qu'il est temps d'arrêter de les entendre, mais bien de les écouter. Savoir s'écouter au bon moment pour éviter les mauvais rebonds. S'écouter pour le futur moi. Écouter le présent pour prévenir le futur, en n'oubliant pas d'écouter le passé. S'écouter, c'est aussi être prêt et prête à se confronter à nous-mêmes, et c'est pas toujours agréable. Je m'en demande aussi si je sais vraiment écouter mes amis. Est-ce que je suis à la hauteur de leurs confidences et de ce qu'elles me partagent? Est-ce que je manque d'attention? Est-ce que j'arrive à écouter sans juger? Est-ce que moi, je parle trop? Il m'arrive souvent d'oublier des éléments de vie de mes amis, surtout des dates et les jours. Et je trouve que c'est terrible parce qu'on va penser que j'écoute pas ou que je m'en fous alors que pas du tout. Entendre, écouter, c'est tout un monde, c'est notre monde. Mais n'oublions pas que certaines personnes ne sont pas ou plus dotées de ce sens qui est l'ouïe. Il n'y a pas que les oreilles qui nous permettent d'écouter. Notre corps entier peut le faire. Entendre, c'est facile, mais écouter, c'est un vrai travail. Alors la prochaine fois qu'on te demande « est-ce que tu m'entends ?», peut-être que la vraie question, c'est « est-ce que tu m'écoutes ?»
1: Merci Louise pour cette chronique qui
2: Merci
1: amorce
2: Loulou.
1: Dangereusement la fin de l'émission, qu'on se le dise.
3: Et la fin de la saison.
1: Parlez plus devant votre micro s'il vous plaît.
4: J'ai dit aïe aïe, j'ai dit oui, en plus c'est aussi la fin de la saison.
1: Oui, tout à fait. On a du mal à l'admettre, mais ça va être ça quoi, ça va être la fin de la saison. Avant quand même de faire la conclusion, etc., on trouvait qu'il y avait un clin d'œil quand même avec l'actualité, un peu pas très joyeux, parce qu'il y a plein de métiers qui utilisent l'écoute comme outil de travail. Il y a les éduques, les thérapeutes, ou les coiffeuses, c'est pas leur outil, mais ça fait partie de leur travail. Et bah figurez-vous qu'il y a aussi les conseillères conjugales et familiales. Super, mais ben, si t'habites dans la Drôme, c'est dommage parce que dans 10 jours, il y a 7 centres de santé sexuelle qui ferment sur notre cher département. Fermeture votée par Marie-Pierre Mouton et sa majorité qui n'a pas su écouter la mobilisation citoyenne. Donc si vous aussi vous êtes scandalisé, en colère et contre ces fermetures, sachez que le 1er juillet à 18h à Valence, il y a une marche funéraire de la préfecture à l'hôtel du département pour marquer le premier jour sans les 7 centres de santé sexuelle départementaux. Aussi, il y a une autre action qu'on a envie de vous relayer. Je vous la détaille quand même un peu parce que ça le vaut le coup si on est le plein à le faire. L'action hashtag nos droits en stop qui doit être sur les réseaux sociaux. L'idée, c'est de visibiliser les temps de déplacement nécessaires pour avoir accès à la santé sexuelle dans toutes les régions concernées par le recul de nos droits sexuels et reproductifs. En gros, l'idée, c'est de se photographier seul ou avec des potes en faisant du stop avec une pancarte où tu pourras ajouter le slogan ou l'acte médical de ton choix, par exemple, prochain centre de santé sexuelle, 60 km, ou 60 km pour un dépistage, 1h20 en bus pour une IVG. Et l'idée, c'est de poster cette photo, cette vidéo sur les réseaux sociaux avec, bien sûr, le hashtag nos droits en stop. Et l'idée, c'est que ça crée un grand mur d'interpellation des politiques publiques sur la santé sexuelle. N'hésite pas à taguer le ministre de la Santé, Yannick Knoeder, et la ministre de la Ruralité, Françoise Gatel. Et si tu n'es pas très réseaux sociaux, en vrai, imprime ta photo et tu la scotches sur les murs de ton village, ta voiture, ton commerçant ou ta fenêtre, quoi. Bon, voilà, c'est vraiment la fin de cette émission sur l'écoute. Sachez que nous, dans l'équipe, on se sent chanceux, chanceuse de pouvoir utiliser le média radiophonique pour nous exprimer et faire résonner d'autres voix. Alors, j'ai envie de dire un grand merci aux radios associatives d'exister. Ces espaces sont vraiment très précieux. Et n'hésitez pas d'ailleurs, chers auditeurices, à venir pousser la porte de Radio Saint-Féréol à Cré pour passer de l'autre côté du poste de radio. Une équipe d'enfer vous y attend, je vous jure. Et c'est vrai que la radio, c'est l'espace des possibles en termes de parole et d'écoute. Bon, là, concrètement, on ne sait pas combien de personnes auront entendu cette émission. En tout cas, on espère que cela vous aura plu. Vous pouvez bien sûr la retrouver en podcast sur le site de Radio Saint-Féréol dans la rubrique Super Tempête. Donc, c'était la dernière émission de la troisième saison de Super Tempête. Bou bou bou. On fait un coucou à Matt qui n'est pas avec nous pour cette dernière, mais qui va nous écouter, j'imagine.
4: Bien sûr. Bien sûr.
1: Et bon, on revient très certainement à la rentrée. Hein. On ne sait pas sous quelle forme, quelle temporalité, mais on sera là, quoi.
0: Bien sûr.
1: D'ici là, ouvrez les oreilles au monde qui vous entoure et buvez de l'eau.
4: Ouais, c'est qui là ?
0: Mel, c'est vie, ouvre-moi.
1: On vous laisse avec cette mystique confession. À bientôt.
4: Bon été.
0: Salut.
4: Ravi, t'as l'air bizarre, qu'est-ce qu'il y a ?
0: Non, ça va pas. Non.
4: Bah, dis-moi, qu'est-ce qu'il y a ?
0: Mel.

0: un message bureau.
1: Veuillez composer votre code secret et terminer par dièse. Vous avez 2 nouveaux messages. Nouveau message reçu hier à 22h51. Nouveau message reçu hier à 23h28.
2: Ouais, bébé, c'est moi. Ça fait 1 heure et tu me manques déjà. Tu me manques demain. Tu me manques.
3: C'est bon, t'es calmé là ?

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